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0: Et bonjour ou bonsoir et bienvenue dans le bloc-notes de l'été sur vos radios Air d'Otan et Air d'Otan Gaillac, votre programme estival qui vient prendre le pas sur les Autant le dire, du lundi au vendredi à midi, rediffusé à 18h et le lendemain matin à 7h. Dans ce bloc-notes de l'été, on commencera aux côtés des jumelles d'IBI dans la chronique musicale, suivi d'un invité du jour, toujours en musique, et pour finir avec un magazine de la rédaction aux côtés du collectif Stop Enrobé 81. Mais avant tout, on retrouve bien évidemment notre oracle météorologique, Sylvain Kerr. Et bonjour Sylvain.
1: Bonjour Thomas, bonjour à toutes et à tous.
0: Alors j'ai cru comprendre qu'on s'attend à une grosse semaine de chaleur.
1: Et oui, c'est reparti pour une nouvelle séquence bien chaude là, cette semaine. Après un petit répit, avec, en tout cas avec des températures un peu plus agréables la semaine dernière, on a une nouvelle poussée chaude donc, qui nous arrive depuis le sud. Alors pour l'instant, on a quand même des nuits qui sont assez agréables. Hein, c'est la différence avec la situation qu'on avait connue à la fin du mois de juin. Pour l'instant, comme ça a été le cas la nuit dernière et les précédentes, on a parfois des températures aux alentours de 14 à 16 degrés en pleine et parfois même un peu moins du côté des monts de la Cône, par exemple, ce matin, on avait parfois 10-11 degrés, donc bien agréable, au-dessus de 700 mètres d'altitude, du côté d'Anglaise. Du côté de Cordes également, 12 degrés ce matin. Donc c'est ce qui permet pour le moment de récupérer et c'est ce qui explique que notre département est pour l'instant en vigilance jaune, orage et non pas en rouge, comme ça a pu être le cas à la fin du mois de juin. Cependant, les après-midi, ça va bien cogner. Déjà cet après-midi, avec un ciel tout bleu, on aura des températures en nette hausse par rapport à ce matin et des valeurs qui pourront atteindre 37-38 degrés en pleine et aux alentours de 31-32 degrés au-dessus de 700 mètres d'altitude pour les monts de la Cône et pour la montagne Noire. Alors la nuit prochaine, on devrait avoir de nouveau une baisse des températures, alors pas en première partie de nuit. En première partie de nuit, ça va rester bien chaud jusqu'aux alentours de minuit, 1h du matin. Par contre, pour celles et ceux qui se lèvent un peu tôt, aux alentours de 5-6 heures, eh bien, c'est le moment idéal pour aérer, puisqu'on aura demain matin, normalement, des températures toujours aux alentours de 17 à 19 degrés. Donc là, entre 5 heures, 6 heures et jusqu'à 8 heures du matin, c'est le moment idéal pour aérer, puisqu'ensuite, ça va bien chauffer de nouveau pour ce mardi après-midi, avec des valeurs aux alentours de 38-39 degrés en pleine, localement 40 degrés, notamment du côté d'Albi, par exemple. Et puis sur le relief, là, on sera aux alentours de 32-33 degrés sur les monts de la Cône. Donc peut-être, on verra, la bascule vers une vigilance orange à partir de demain, c'est pas encore sûr, ça sera réactualisé cet après-midi. Puisque pour la journée de mercredi, on aura une nouvelle baisse des températures mercredi matin avec un air peut-être un peu plus océanique. Donc des températures qui baisseraient un peu, pourquoi pas de 15 à 17 degrés pour mercredi matin. Donc c'est ce qui permettra encore de bien récupérer la nuit puisque mercredi après-midi, ça va chauffer de nouveau aux alentours de 37 à 38 degrés avant la possibilité d'une évolution un peu plus orageuse pour la fin de la semaine. Donc là, c'est encore un peu loin. J'aurai le temps d'y revenir ces prochains jours. Donc retenez que pour le moment, on a des après-midi bien chaudes et des nuits encore assez supportables avant une possible hausse en fin de semaine. Voilà, je vous souhaite un bon après-midi et je vous donne rendez-vous demain.
0: Et merci beaucoup Sylvain pour ces chaudes précisions. On rappelle qu'on peut retrouver toutes tes prévisions sur ta page Facebook ou Instagram d'Arm Météo. Et pour nous, c'est parti pour la chronique musicale. Et après leur fameuse Path 31, les jumelles DB repointent le bout de leur son avec un tout nouvel album, Offerings.

Pour la première fois, les sœurs Lisa Kendé et Naomi Diaz sortent un album sur leur propre label, EBI Records, un quatrième album empreint de liberté, renouant avec les traditions yoruba, tout en rendant hommage aux sonorités cubaines de feu leur père, Miguel Anja Diaz, percussionniste du Buena Vista Club.

À l'instant, c'était Asset, tiré du tout nouvel album d'IBI, intitulé Offerings, sorti le 26 juin dernier. Un album composé exclusivement à La Havane, les jumelles franco-cubaines en ont fini de nous jeter des sorts pour nous couvrir d'offrandes. Tantôt riche et douce, tantôt puissante et éthérée, mêlant déité yoruba et rythmique afro-cubaine.

La chronique musicale s'est terminée pour aujourd'hui. À l'instant, c'était La tendresse d'un mot en featuring avec Sofiane Pamart, tirée du 4e album des jumelles franco-cubaines IBI, intitulé Offerings, sorti le 26 juin dernier.

0: Et aujourd'hui, l'invité du jour sera aux côtés de Pollux Asso pour un regard sur la 13e édition de l'Extreme Fest qui arrive fin du mois. Ça sera suivi d'un magazine de la rédaction, une rencontre avec le collectif Stop Enrobé 81, un groupe citoyen opposé au projet de déménagement et d'installation de la centrale à Enrobé, Tarn-Enrobé, sur la commune de Moredon-la-Bessonnier, en activité actuellement sur la commune de La Fenasse. Belle écoute. L'invité du jour, 15 minutes d'interview dans l'air du Tarn.
1: Et aujourd'hui, sur les ondes de Radio Air d'Autan et Air d'Autan Gaillac, on reçoit Vincent de Pollux Asso. Salut Vincent.
2: Et bonjour, merci de me recevoir.
1: Mais merci à toi de faire le déplacement jusqu'au studio pour les actus polluxiennes à venir. Et bien sûr, là, c'est l'Extreme Fest qui s'approche dangereusement. Une 13e édition, c'est toujours à Cap Découverte. Hein, c'est du 30 juillet au 2 août 2026. Est-ce que, avant d'aborder la programmation, on peut regarder un petit peu globalement cette 13e édition? Est-ce que vous repartez sur les mêmes bases? Est-ce qu'il y a des évolutions?
2: Et alors, l'Extreme Fest, c'est le temps fort de Pollux Asso, on va dire. C'est l'événement un petit peu marquant de l'été de Pollux Asso. Parce que Pollux Asso, c'est une soixantaine d'événements à l'année. Et dont l'Extreme Fest, qui est un festival dédié au festival qu'on appelle musique extrême, donc plutôt metal, punk, hardcore et tous les dérivés. 13e édition, toujours à Cap Découverte, comme on disait, toujours entre le dernier week-end de juillet et le premier week-end d'août. Et on sort d'une édition 2025, on va dire, record en termes de fréquentation. Voilà, donc on est on a eu la chance d'avoir même une soirée complète le samedi, ce qui est la première fois depuis qu'on a changé de configuration du site sur Cap Découverte. Voilà. Et on repart donc sur une 13e édition avec toujours l'envie de pouvoir monter en puissance, de pouvoir accueillir toujours plus de public, tout en restant un festival à taille humaine, porté par des valeurs et qui permet vraiment de proposer un cadre confortable. Et on part aussi avec une feuille de route là, sur les prochaines années du festival aussi, pour réfléchir sur comment construire notre festival pour permettre à la fois de soigner vraiment au maximum l'accueil des publics, permettre vraiment de passer un bon moment, une expérience particulière, mais d'asseoir aussi, on va dire, l'économie du festival, parce que le milieu des festivals est quand même un milieu dans un secteur économique qui est assez compliqué. Beaucoup de festivals sont en train de disparaître, malheureusement. Pour nous, on sort d'année record, mais tout est encore aussi à maintenir, et on est obligé de faire de belles éditions aussi. Donc, l'idée, c'est aussi de pouvoir asseoir tout ce système économique de l'Extreme Fest, et enfin de pouvoir travailler sur un modèle vertueux qui soit à la fois intégré dans un projet sur le territoire, notamment du Ségala Tarnais à l'année, avec des concerts toute l'année dans le Ségala, et pas juste l'Extreme Fest, et pour tout le monde, et pas juste pour les fans de métal et de punk, et d'affirmer aussi des valeurs et des engagements au niveau du développement durable, de la prévention, de l'éco-responsabilité, de la réduction des déchets. Donc voilà, penser vraiment à un festival dans son écosystème, et pas uniquement à un événement musical pour des passionnés d'un style de musique, même si c'est quand même ce qui nous rassemble au départ.
1: Bien sûr. Merci Clément pour cette belle introduction de cette 13e édition de l'Extreme Fest. Donc oui, une programmation toujours qui va dans l'éclectisme, quoi.
2: C'est ça, une programmation qui va dans l'éclectisme, avec quand même une certaine direction artistique, avec des artistes plutôt tête d'affiche françaises cette année, qui ont une renommée, on va dire, vraiment auprès d'un public un peu plus large que des simples initiés, comme Ultra Vomit par exemple, groupe de métal parodique qui remplit des zéniths en France quand même.
3: Bah ouais, carrément.

0: Rise of the North Star, qui est vraiment la nouvelle, un des 3-4 groupes français qui commence à vraiment cartonner au niveau mondial et qui commence à vraiment s'affirmer comme un artiste majeur. Ou encore Lofofora, un groupe qui en est à plus de 35 ans de carrière, qui fait aussi figure de référence dans la scène du métal alternatif français. On retrouvera également des artistes un peu plus pointus, mais d'une renommée internationale, des artistes légendaires comme Biohazard, comme Agnostic Front, plutôt des artistes de la scène hardcore américaine, là, pour le coup, ou des groupes metalcore plutôt issus de la nouvelle scène comme The Ghost Inside ou Guilt Trip, là, voilà, vraiment des artistes qui sont peut-être un peu plus connus par les connaisseurs, mais qui ont vraiment qui font figure de référence au niveau mondial, et toute une part réservée aussi à la scène émergente avec des groupes français, énormément de groupes français à découvrir, voilà, et des groupes européens, voilà, une quarantaine d'artistes au total à découvrir. Donc voilà.
1: Je vois Sidi Larsen aussi. Moi, je suis
0: exactement
1: pas très pointue là-dedans.
0: Sidi Larsen, ouais, métal toulousain, voilà, un groupe qui, pareil, qui a fait ses preuves depuis plus de 15 ans sur la scène métal française et qu'on est très heureux de recevoir à l'Extreme Fest.

0: âme.
1: Comment ça se passe Extreme Fest aussi en Rouen? On n'y a jamais mis les pieds. À quoi? Il y a une scène? Il y a plusieurs scènes?
2: Alors Extreme Fest, bah déjà on a la chance d'être sur le site de Cap Découverte, qui est quand même un lieu assez idéal pour organiser un festival. Voilà, on a le festival donc se déroule sur tout l'espace du parvis et de la halle du skatepark de Cap Découverte. Pour ceux qui connaissent, donc c'est un grand espace à plat sur lequel nous on installe trois scènes. La scène principale qui s'appelle la Family Stage, qui va accueillir les têtes d'affiche, qui est sous la halle de Cap Découverte ombragée. La scène de l'Estafette, qui est aussi notre scène guinguette itinérante qui sillonne à travers le Ségala toute l'année, sur laquelle on va recevoir des artistes plutôt émergents tout au long de la journée, qui est basée plutôt sur le parvis de Cap Découverte. Donc ça permet d'avoir deux scènes qui ne se télescopent pas. Les concerts s'enchaînent d'une scène à l'autre avec un petit temps de battement entre 14h30 et 1h30 du matin. Et enfin, on retrouve la X-Cage, qui est donc une cage de MMA reconvertie en scène. Les groupes jouent à l'intérieur, le public est autour. C'est une scène sur laquelle il y a deux concerts par jour, une scène un petit peu insolite, voilà, qui fait aussi la renommée du festival d'année en année. Et enfin, sur place, vous retrouvez également donc, tout un espace d'artisans, de créateurs, d'assos plutôt militantes et engagées sur place. Le stand Pollux avec des animations tout au long de la journée, des blind tests, des jeux, voilà, c'est aussi un point info du festival. Un skatepark géré par le Skate Club Albi, tout un espace avec une zone ombragée, un peu chill, où on peut se poser, manger un morceau, toute une zone avec des food trucks, un bar avec une offre 100% locale, que ce soit sur l'alcool, sur les softs, voilà, tout vient du département aussi. Et voilà, et donc un camping à cet espace sur le festival s'ajoute un camping. L'emplacement pour le camping est inclus dans le billet pour le festival, qui est un camping présent toute l'année sur Cap Découverte, donc avec des toilettes, des douches en dur, et vraiment un espace tout confort et un parking sur place, bien entendu. Sur le festival.
1: Merci Vincent. Ce qu'on peut dire, c'est que bah là, cette année, la configuration de Cap Découverte change un petit peu. Bon, on aura malheureusement pas accès à la plage cette année.
2: Complètement, oui. Bah forcément, la plage de Cap Découverte n'est plus en activité. Voilà, exactement, elle est sous l'eau. Mais nous, c'est quelque chose qu'on a forcément réfléchi. Comme d'habitude, nous, on travaille vraiment en collectif au sein de l'asso entre des bénévoles, des salariés, des techniciens. On réfléchit un petit peu à qu'est-ce que ça va impacter sur le festival. On est parti, nous, du principe que Cap Découverte, c'est quand même un site qui a un beau potentiel pour un festival. Que certes, il n'y a plus de plage, mais les gens viennent avant tout aussi pour une programmation, pour une ambiance, pour passer quelques jours de vacances, et qu'il y a plein d'autres choses à faire. Donc, on n'a pas forcément voulu bouleverser, nous, notre organisation suite à cette fermeture de plage. Par contre, on a adapté des choses, notamment les horaires. Les concerts commenceront un petit peu plus tôt, vers 14h30, avec un peu plus de temps de pause entre les concerts, 15-20 minutes pour aller prendre le temps de faire une petite pause sonore, boire un verre, voilà. Ouais. Aller vers la scène suivante. Un site un peu plus grand aussi, où on reprend la configuration des années précédentes, mais où on dispatche un petit peu les scènes et où on rechange un petit peu toute l'organisation pour permettre à tout le monde de circuler de manière un peu plus fluide sur le site du festival. Et enfin, on va proposer donc notre after party le dimanche, avec une journée et une soirée gratuite avec des animations plus familial, tout public, ouvert à tout le monde pour découvrir aussi un petit peu l'ambiance du festival le dimanche.
1: L'Extreme Fest avec Pollux Asso, c'est donc du 30 juillet, j'ai reperdu mon petit papier, au 2 août, du 30 juillet au 2 août à Cap Découverte, une 13e édition où les fans de musiques extrêmes en tout genre pourront retrouver de quoi être satisfait, mais aussi, comme tu viens de l'évoquer, Vincent, c'est aussi un événement où on peut venir en famille, l'Extreme Fest. Et Pollux fait tout pour qu'on puisse vivre ces événements en famille, que ce soit concert, atelier ou flânerie. Il y a des casques sur place. Enfin voilà.
2: Exactement.
1: C'est adapté,
2: alors,
1: quoi.
2: Nous, c'est vraiment nos engagements aussi que nos événements soient ouverts à tous et accessibles, notamment aux enfants aussi, sachant que le festival est gratuit pour les moins de 16 ans, qui doivent impérativement être accompagnés d'un adulte. Et nous, c'est quelque chose sur lequel on met l'accent justement, c'est-à-dire qu'un enfant en festival, c'est pas un enfant qu'on laisse à droite à gauche, c'est vraiment un enfant accompagné de ses parents avec un casque. Qui est sous la surveillance de son parent ou son tuteur. Et voilà, et par contre, nous, c'est toujours un plaisir d'accueillir des familles et des gens qui viennent nous voir, que ce soit sur l'Extreme Fest ou sur nos différents événements. Comme tu disais, on a des casques qui sont en prêt gratuitement. On a aussi tout un tas d'outils de réduction des risques et de prévention à disposition sur le stand de la fête sûre et responsable. Donc voilà, n'hésitez pas à venir nombreux, à venir découvrir le festival et surtout à prendre soin les uns des autres.
1: Super, merci beaucoup Pollux. On invite les auditeurs, les auditrices à l'Extreme Fest 13e édition. Il y a le site, c'est sur le site de Pollux qu'on peut retrouver les infos sur les réseaux sociaux.
2: Il y a un site dédié à l'Extreme Fest. Il y a un site dédié à l'Extreme Fest, okay. www.extremefest.fr.
1: Ok, voilà. Bah, super. Merci beaucoup Vincent. On vous souhaite que le succès de l'année dernière se prolonge pour 2026.
2: On l'espère également. Pour l'instant, on est plutôt sur une édition qui est plutôt enthousiasmante. Donc on espère que ça va continuer et qu'on va poursuivre cette dynamique. En tout cas, nous, on fait tout pour de notre côté pour vous proposer un festival vraiment exceptionnel avec de bons moments à partager à Cap Découverte.
1: Eh bien, c'est extrêmement sympathique tout ça. Merci Vincent et merci à Thomas pour la réalisation technique de cette interview. À très bientôt, on se retrouvera. On va essayer de participer aussi au plateau radio qui sera tenu en public du coup cette année sur l'Extreme Fest.
2: Extreme Radio, oui, un plateau radio avec des interviews, des débriefs de l'émission. On vous présente un petit peu les équipes du festival aussi tous les jours pendant le festival et en public cette année pour la première fois.
1: Et j'imagine que l'Extreme Fest, vous en parlerez aussi sur Pau, et peut-être c'est même déjà fait aussi sur Pollux Mag FM.
2: Exactement, avec une émission dédiée sur juin-juillet.
1: Ça marche. Merci beaucoup Vincent.
2: Merci.

0: bienvenue dans le magazine de la rédaction. Aujourd'hui, rencontre avec le collectif Stop Enrobé 81, un groupe de citoyens opposés au projet de déménagement et d'installation à Montredon-la-Bessonnier de la centrale d'Enrobé Tarn-Enrobé, en activité actuellement sur la commune de La Fenasse à Terre de Pancalier. Un entretien réalisé pour Radio Air d'Otan et Air d'Otan Gaillac.
1: Daniel, retraité paysan, habitant sur Réalmont, mais exploitant pendant 40 ans sur une ferme en agriculture biologique, aujourd'hui à 1 km à vol d'oiseau de la centrale d'Enrobé de La Fenasse. Et dans le collectif depuis le début, moins de 3 semaines. Voilà, quelque chose comme ça. Donc depuis le début, oui.
2: David, j'habite dans une maison située à 2 km à vol d'oiseau de la centrale de La Fenasse et à 1,5 km de la centrale de Réalmont, dans une maison qui a été construite au 19e siècle. Et je suis dans le collectif depuis février 2023.
3: Guillaume, donc, et nous habitons dans un petit hameau qui se situe environ à 2 km à vol d'oiseau de la centrale. Et j'ai rejoint le collectif quelques mois après sa création, en septembre 2022.
0: Alors, on va parler de l'histoire de ce fameux collectif Stop Enrobé 81. Il est né quand, comment, où ?
1: Ce collectif est né suite à l'alerte d'un collègue lors d'un conseil qui assistait à un conseil municipal de Montredon-la-Bessonnier, où il a été évoqué la création d'un rond-point sur la départementale qui est entre Réalmont et Montredon-la-Bessonnier. Et à partir de là, on est allé un peu gratter pour savoir pourquoi, comment un rond-point en pleine départementale. Et c'est là qu'on s'est aperçu qu'il y avait un projet d'installation d'une centrale d'enrobée et que ce rond-point, il permettait l'accès à cette centrale. Et à partir de là, on a interpellé et la mairie et les propriétaires, les exploitants de la centrale actuelle qui, du coup, est à, allez, on va dire à 500 mètres à vol d'oiseau de la centrale ancienne, actuelle. Voilà. Et c'est là qu'on s'est aperçu qu'il y avait un projet d'installation d'une nouvelle centrale d'enrobée. Et donc, moi, personnellement, en tant que propriétaire de la ferme, donc juste à côté, de plus en agriculture biologique depuis 1988, je crois, donc il était hors de question d'accepter un risque de pollution qui allait mettre à bas tous les efforts de gestion écologique, de la biodiversité, d'entretien des sols que j'avais opéré et que j'ai transmis à un collectif qui est également aujourd'hui en agriculture biologique. Suite à notre prise de conscience de ce projet, le collectif d'agriculteurs installé sur cette ferme, qui s'appelle aujourd'hui la ferme des Azous, se sont mobilisés pour préempter auprès de la SAFER les terres qui devaient être consacrées, destinées à la centrale d'Enrobé. Donc cette préemption, donc la Confédération paysanne s'est portée soutien de cette préemption. Malheureusement, la SAFER en a décidé autrement et a attribué ces terres à un exploitant de carrière, les carrières Bessac limitrophes. Et aujourd'hui, nous avons la certitude que la Tarn-Enrobé, donc gestionnaire de la centrale d'Enrobé existante, a annulé son projet sur ce lieu-là, grâce entre autres à notre mobilisation. Quoi.
0: Et en créant ce collectif Stop Enrobé 81, vous vous êtes donc intéressé de plus près à qu'est-ce que c'est qu'une centrale à enrober.
3: Oui, tout à fait. Il a fallu qu'on découvre progressivement ce qu'impliquait la production d'enrobé. Alors, l'enrobé à chaud, là, parce qu'on parle d'enrobé à chaud, est spécifiquement utilisé donc, pour le revêtement des grandes routes, parce qu'il est beaucoup plus résistant que les autres types d'enrobé, et donc il supporte beaucoup mieux le trafic intense de poids lourds, donc sur les grandes départementales, comme la route Albi-Castres, ou évidemment les nationales et les autoroutes. Donc, nous sommes ici pour ce qui concerne la centrale de La Fenasse, celle qui devait être remplacée au cœur du Tarn, et c'est la principale centrale qui produit environ 100 000 tonnes par an d'enrobé à chaud pour l'ensemble des chantiers du département, notamment les chantiers publics qui représentent 70% de ces débouchés. Donc cet enrobé à chaud, c'est pas par hasard que la centrale se trouve ici, à La Fenasse, près de Réalmont. Elle est au pied en fait de deux immenses carrières desquelles viennent la matière première principale pour fabriquer l'enrobé, qui sont des granulats. Donc elle est juste à côté de cette matière première. À ce granulat, on ajoute ajoute un peu de sable et du bitume, qui est une sorte de dérivé du pétrole. On fait chauffer tout ça, et une fois que ça a bien chauffé, ça se lie ensemble, et on le transporte chaud jusqu'au chantier pour l'étaler donc sur les routes, autoroutes, départementales, voilà. Donc on s'est intéressé un petit peu, alors nous on n'est pas du tout des spécialistes de ces questions-là, mais il a fallu qu'on creuse un petit peu pour essayer de comprendre le processus de fabrication, et on a découvert donc peu à peu qu'il y avait un certain nombre de substances polluantes qui émanaient de ce processus de fabrication, notamment dans les fumées, qui, les émissions atmosphériques donc, de la centrale d'enrobée, et qu'un certain nombre de ces polluants étaient soumis à des seuils parce qu'ils sont considérés comme dangereux pour l'environnement et pour la santé. Et pour certains, sont même classés comme cancérigènes, mutagènes, donc ils affectent tout ce qui est les gènes, la génétique, et aussi reprotoxiques, donc peuvent affecter les processus reproductifs chez les personnes et chez les animaux.
2: Du coup, on s'est penché aussi en fait, sur les mesures qui sont faites par un organisme agréé qui s'appelle la PAV. Donc des mesures qui ont été faites en 2024 sur la centrale de la Fenasse et également en 2023 sur la centrale de Réalmont, qui est une centrale plus petite. Et là, on a découvert, un peu avec stupéfaction, que si on considère les seuils maximales autorisés avec l'arrêté le plus récent, qui date de 2019, eh bien, certaines valeurs explosent les compteurs, c'est-à-dire qu'elles sont largement au-dessus de ce qui est autorisé actuellement. Mais comme ces centrales, notamment la centrale de la Fenasse, est régie par un arrêté datant de 1997, et qu'il n'y a pas de rétroactivité au niveau des arrêtés ministériels, on se retrouve avec des centrales qui ne sont pas inquiétées, ou une société qui n'est pas inquiétée, alors que, par exemple, je peux donner des exemples, le monoxyde de carbone ne devrait pas dépasser 500 mg par nanomètre cube, ou par mètre cube. Il se trouve qu'en 2024, la centrale de la Fenasse en émettait 588, et la centrale de Réalmont, en 2023, en émettait 2671, donc 5 fois plus que les seuils autorisés actuellement. C'est la même chose pour l'oxyde de soufre, qui est en dépassement, et également pour tout ce qui est les composés organiques volatiles, COV, qui dépasse aussi de 5 fois sur la centrale de Réalmont, et qui dépasse également pour la centrale de la Fenasse. Et donc, pour toute réponse, les services de l'État nous disent « mais non, mais on tient pas compte de ça, parce que l'arrêté ne s'applique pas à ces centrales. »
0: Et vivre pas loin de centrales à enrober sur le quotidien, quels sont les impacts ?
2: Je suis presque à mi-chemin des deux centrales. Peut-être une petite parenthèse, j'ai découvert le collectif Stop Enrobé 80 en 2023, suite à un tract qui avait été posté dans ma boîte aux lettres. Et j'ai pu faire le lien entre ce tract qui mettait en garde contre un projet en fait de modernisation de la centrale de la Fenasse avec les odeurs que je sentais certains matins depuis une dizaine d'années dans mon jardin. Je ne connaissais pas, je ne savais pas qu'il y avait de centrale d'enrobée, je ne savais même pas ce que c'était une centrale d'enrobée. Et ce tract, instantanément, m'a fait penser aux odeurs que je n'arrivais pas à identifier, d'hydrocarbures ou de goudron. Souvent, quand on ne s'y connaît pas, on dit goudron. Et donc, c'est comme ça que je me suis intéressé aussi à ce sujet. Et en fait, il se trouve que d'année en année, on a eu de plus en plus d'odeurs avec des épisodes épouvantables. Donc, par exemple, on ne pouvait pas ouvrir les fenêtres le matin pour aérer la maison sans qu'il y ait une odeur qui rentre et qui reste toute la matinée. Ça s'est produit par épisode, avec des moments où c'était assez léger, des moments où c'était très très fort. Le problème qu'on a rencontré, c'est qu'au début, on ne savait pas à qui s'adresser pour dire qu'il y avait ces problèmes-là. Et en cherchant un peu, on a fait découvrir quand même au service de l'État du Tarn qu'il existait des moyens, des formulaires, qu'ils ne connaissaient vraisemblablement pas eux-mêmes. Et donc, petit à petit, les personnes qui subissaient des nuisances se sont mises à déclarer. Mais actuellement, on constate quand même que très peu de gens signalent. Quand on parle avec les gens dans les villages, ils disent « Ah oui, ça pue, ça sent mauvais, etc. » Et quand on dit « Mais vous avez signalé ?»« Ben non, c'est compliqué, on ne sait pas, ou on n'a pas le temps, ou on n'ose pas. » Et ça introduit un biais. C'est que par exemple, moi, dès que je sens des odeurs, je signale. Pour mon compte et également pour le compte de mes voisins, qui sont âgés, qui n'ont pas Internet, etc. Mais aux yeux de l'État, c'est juste un signalement d'une personne et qui le fait assez souvent. Donc souvent, c'est même tourner parfois en dérision.
0: Comment on décrirait l'odeur ?
2: Alors, il peut y avoir des odeurs parfois d'hydrocarbures très, très fortes et parfois des mélanges d'hydrocarbures et de bitume, un peu comme quand on passe sur une route qui a été refaite. On peut sentir ces odeurs de bitume et parfois donc c'est un mélange des deux. Et pendant pas mal de temps, ça a été quand même des odeurs d'hydrocarbures très, très fortes, visiblement liées en partie au fioul qui était utilisé pour chauffer l'enrobé.
1: Personnellement, avant d'être agriculteur sur Morandon-la-Bessonnier, j'ai travaillé pendant une paire d'années sur le site pétrochimique de Fos-sur-Mer dans les Bouches-du-Rhône. Et donc, c'est une odeur que je connaissais parfaitement et que j'ai retrouvée quand je me suis installé à Montredon-la-Bessonnier sur la ferme de la Bourrimaigre. Et pour moi, ça m'a pas surpris, parce que déjà, j'avais eu l'habitude de vivre avec cette odeur. Et en plus, à l'époque, personne n'avait conscience du danger pour la santé que cela a représenté. Depuis, il y a eu quand même pas mal de recherches scientifiques. Les normes ont bien sûr évolué en fonction de cette prise de conscience et de ces recherches. Et aujourd'hui, il est hors de question de continuer à accepter, c'est cautionner ce genre de process de fabrication et d'usage de matériaux qui est nocif pour la santé de tout le monde.
3: Nous avions demandé, suite à toutes ces nuisances qui se sont vraiment intensifiées en 2022, 2023, 2024, avec quand même pas mal de signalements. Bon, tout le monde ne signale pas, mais à cette époque, il y a eu pas mal de signalements. Et à un moment, donc, du fait de toutes ces nuisances, du fait aussi des rapports de mesure des polluants dans les fumées de la centrale que nous avons découvert et où nous avons vu les chiffres assez stupéfiants de concentration de ces polluants, nous avions demandé à ce que l'arrêté préfectoral d'autorisation en fait, de cette centrale, qui date de 1997 et qui est donc à la fois indigent parce qu'il y a très peu de polluants contrôlés et obsolète parce que les niveaux de concentration autorisée sont bien supérieures à ce qu'ils sont aujourd'hui, depuis 2019 notamment. Nous avions demandé à ce que cet arrêté préfectoral soit actualisé par l'État, et malheureusement, notre demande n'a jamais été suivie d'effet. Donc, la centrale a continué de fonctionner et continue encore, là, jusqu'à sa future opération de modernisation, de fonctionner sur un arrêté qui date de 1997 avec des exigences qui sont complètement archaïques par rapport à celle d'aujourd'hui.
0: Et vous parliez de santé, justement. Est-ce que vous avez eu connaissance des impacts ?
3: Alors, il y a eu quelques signalements qui ont été faits par des gens qui avaient des maux de gorge, des maux de tête, qui des nausées, par rapport aux odeurs. Mais la difficulté qu'on a eue, à un moment, on avait envisagé, en fait, d'entamer une étude, justement, enfin, de faire entamer ou d'essayer de mettre en place une étude épidémiologique pour voir un petit peu s'il y avait vraiment des effets sur la santé des populations, etc. Alors, ce sont des protocoles très compliqués, très lourds, et donc très coûteux, on parle de plusieurs centaines de milliers d'euros. Donc c'est complètement inaccessible à des citoyens ordinaires et à des collectifs de citoyens. D'autre part, l'objection qui a toujours été formulée par rapport à ce type de démarche, c'est qu'il est très difficile de déterminer quelle est la cause. Si vraiment on voyait une prévalence de tel ou tel problème de santé dans le territoire local, il est très difficile de déterminer quelle serait la cause. On ne peut pas l'attribuer directement à la centrale et à ses émanations. Il y a aussi les carrières, il y a aussi la circulation des poids lourds émanant des carrières, etc., etc. Du coup, on a renoncé finalement à ce type d'étude, à la fois pour des raisons de coût et aussi parce que le résultat ne pouvait pas apporter une démonstration pertinente du problème. Voilà, donc on en est là pour le moment. On sait quand même, encore une fois, qu'un certain nombre de ces polluants sont classés comme cancérigènes, reprotoxiques et mutagènes, mais on ne peut pas démontrer leur effet immédiat sur la santé des personnes localement. En s'intéressant à la surveillance donc, qui était menée sur ce type de centrale et les pollutions éventuelles, on s'est aperçu également que ce qu'on appelle aujourd'hui les effets cocktails n'étaient pas pris en compte. C'est-à-dire que les scientifiques se sont beaucoup intéressés au fait qu'on n'a pas simplement des polluants qui, un par un, présentent un risque pour la santé humaine et pour l'environnement, mais c'est que c'est leur combinaison elle-même qui démultiplie en fait le risque qu'ils recèlent de façon chacun indépendamment. Du coup, on s'est aperçu, en s'intéressant à la surveillance centrale, que ces effets cocktails n'étaient absolument pas pris en compte. Les seuils qui sont établis pour un certain nombre de polluants le sont polluant par polluant, mais sans jamais prendre en compte la possibilité d'un effet cocktail avec les risques que ça représente pour la santé des personnes.
2: Concernant la santé, on a entendu plusieurs fois un représentant des services de l'État qui gère ces sujets-là déclarer « quand ça sent, il n'y a pas de problème pour la santé ». Ça a vraiment été dit plusieurs fois et donc je voulais apporter un petit bémol à ça, et notamment grâce à une dame qui est intervenue lors d'une soirée débat qui a été organisée par une association le 26 mars dernier. Dans le public, quand la personne de l'Adréal a déclaré ça, elle a levé la main et elle a dit « Excusez-moi, mais qu'est-ce que vous faites de la santé mentale ?» Et elle a expliqué, elle a dit « Quand moi je sors dans mon jardin et que tous les matins j'ai des odeurs comme ça de bitume ou d'hydrocarbures, ça joue sur mon moral, ça joue sur mon psychique, je peux être être dépressive. Et donc, c'était un facteur qui n'avait pas été pris en compte jusqu'à présent. On parlait souvent de la santé physique, mais il y a aussi la santé mentale qui est importante. Et ce soir-là, la directrice départementale de l'ARS a été dans le sens de la dame qui est intervenue en disant qu'effectivement, il fallait tenir compte de la santé mentale et que ce n'était pas anodin.
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2: Donc dans le cadre du collectif, on a été amené à rencontrer les riverains de la FENAS pour savoir un peu quel était leur avis sur les nuisances, s'il y avait des nuisances, s'ils sentaient des odeurs. Donc ce qui est revenu très souvent, c'est le nombre de camions qui traversent la FENAS. Alors il faut savoir que la carrière est juste à côté de la centrale d'Enrobé et le passage obligé pour que les camions puissent livrer Castres, Toulouse, Albi et le village de la FENAS. Il n'y a pas d'autre route. Nous avons installé des compteurs citoyens qui permettent de mesurer la circulation des camions, de tous les véhicules. Et on a constaté qu'en sortie donc, des carrières et de la centrale d'Enrobé, on n'est pas capable de distinguer les camions qui sortent de la centrale et ceux qui sortent de la carrière. Mais on est donc en période basse à 100 ou 150 camions par jour. Et en période haute, on est de 300 jusqu'à 400 camions par jour. Donc ça se traduit donc par des pollutions en traversant la FENAS, des bruits très très élevés. Il y a notamment un café associatif qui a ouvert récemment et qui se plaint en fait, même le soir, d'avoir des circulations et notamment des vitesses très élevées. La préfecture avait commandité des contrôles routiers. En fait, ça s'est terminé très rapidement parce que les routiers, enfin les chauffeurs, se sont contactés par CIBI. La préfecture n'a pu contrôler que 4 camions, dont 2 étaient en infraction, donc ça fait quand même 50% sur ce qui a été contrôlé. Ensuite, il y a un problème de dépréciation de l'immobilier, c'est-à-dire que des personnes qui voudraient partir parce qu'elles subissent trop de nuisances ne peuvent pas vendre leur maison ou alors à perte. On a réussi à avoir des ralentisseurs dans le boulevard principal de la FENAS, mais actuellement encore, on constate que la vitesse moyenne est de 60 km/h, alors que c'est une zone limitée à 30.
1: Ce problème de circulation, il ne date pas de hier, hein, puisque donc, comme on l'a dit, il y a la circulation due aux carrières, puisqu'il y a 2 carrières, et la circulation due à la centrale d'Enrobé. Et donc, depuis une vingtaine d'années, il y a déjà eu 4 ou 5 projets de détournement de la circulation qui sont très, très, a priori, très difficiles à mettre en œuvre. Et aujourd'hui, tout projet de détournement de circulation a été abandonné. Et il est évident que ce serait quand même une solution qui permettrait aux habitants de la FENAS de retrouver une vie relativement normale.
0: Et où est-ce qu'on en est aujourd'hui ?
3: Le projet tel qu'il avait été conçu initialement d'implantation donc, d'une nouvelle centrale en lieu et place de la centrale actuellement en activité, donc ce projet qui se situait sur des terres agricoles, à proximité d'une ferme en agriculture biologique, a finalement été abandonné hein, grâce à la mobilisation des citoyens. À l'automne dernier, donc à l'automne 2025, l'exploitant de la centrale de la FENAS a présenté au service de l'État un projet de rénovation de la centrale actuelle. Donc la centrale resterait à l'emplacement actuel avec une rénovation quasi complète de ses équipements. Ce projet de rénovation, il a fait l'objet d'un arrêté préfectoral complémentaire, donc qui complète l'autorisation qui avait été accordée initialement à la centrale en 1997, arrêté qui a été pris début février. Nous avons examiné l'arrêté, un certain nombre de prescriptions qu'il comporte, et nous l'avons trouvé très largement insuffisant par rapport à l'expérience que nous avons hein, de la surveillance de ce type d'installation et des nuisances qu'elle comporte. Très récemment, une réunion publique, une soirée débat a été organisée le 26 mars dernier, le 26 mars 2026, pour discuter, pour débattre justement de ce projet de rénovation. Le débat a été organisé par une association locale de préservation de l'environnement qui s'appelle Au Service du Vivant et qui avait invité donc des riverains, représentés par des membres du collectif Stop Enrobé 81, les services de l'État, avec notamment la présence du préfet, et puis l'exploitant Tarn-Enrobé, qui est un consortium qui réunit 3 grandes entreprises qui sont Eiffage, Eurovia et SPI Batignolles. Au terme de cette soirée, le collectif Stop Enrobé 81 a proposé que des discussions s'ouvrent pour que l'arrêt arrêté préfectoral complémentaire, donc qui autorise le projet de rénovation, soit renforcé avec des prescriptions complémentaires. Et les discussions devraient s'ouvrir normalement à partir de fin avril et pendant toute la période de mai pour essayer d'obtenir justement que l'installation de la nouvelle centrale, de la centrale donc rénovée, qui est inévitable, se fasse dans des conditions bien plus protectrices pour la santé des riverains, pour leur bien-être et pour l'environnement. Il restera aussi un autre problème à régler pour lequel nous n'avons pour le moment aucune solution, hein, outre la question des émissions atmosphériques de la future centrale, de leur surveillance, des contraintes qui vont peser sur l'activité d'exploitation. Il restera le problème de la circulation des poids lourds. Pour l'instant, nous n'avons aucune solution proposée ni par l'exploitant, ni par les services de l'État pour améliorer la situation. Si les discussions avec les services de l'État et l'exploitant donc, qui vont avoir lieu fin avril et au cours du mois de mai à choper, les riverains ont toujours la possibilité de déposer un recours devant le tribunal administratif pour contester la validité juridique de l'arrêté préfectoral donc qui autorise ce projet de rénovation. Donc on attend de voir un petit peu comment les discussions vont se dérouler, si elles aboutissent à une solution qui respecte les intérêts de toutes les parties prenantes, y compris les intérêts des riverains en termes de protection, encore une fois. Et ensuite, on prendra une décision pour voir si, oui ou non, on est en justice.
0: Suite à cette réunion, comment la population a réagi par rapport à cette réunion ?
2: Durant cette soirée débat, la société Tarn-en-Robé a présenté son projet, la préfecture a donné son point de vue et sa position, le collectif Stop en Robé 80 s'est exprimé également, et les habitants qui étaient présents à la réunion ont posé des questions sans avoir véritablement de réponse concrète sur les questions qu'ils posaient, notamment de la part de Tarn-en-Robé et de l'État, et donc sont dans l'expectative et attendent ce que vont donner les discussions qui vont être lancées entre le collectif de riverains et la préfecture.
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1: Donc évidemment, nous on est mobilisés en tant que riverains, mais bien évidemment, on pense à la santé des salariés qui manipulent ces matières. Et aujourd'hui, on peut déplorer qu'il n'y a aucune investigation des services de l'État par rapport à la protection de la santé de ses salariés, puisque, à l'exemple de la crise de l'amiante, qui a attendu plus de 20 ans pour pouvoir voir la mobilisation des services de l'État, on constate que pour le moment, personne ne bouge, tout le monde fait le dos rond, et aucune étude épidémiologique n'est lancée pour se soucier de la santé des utilisateurs comme des riverains de ces centrales d'enrobés et de l'usage de ce bitume qui est épandu dans les villes, sur les trottoirs, un peu partout, sans protection respiratoire, avec des réponses. On peut citer l'anecdote dans le film Bitume, la part d'ombre, où les exploitants précisent que si jamais en ville, lors de la manipulation, ils équipent les salariés de masques, la population elle-même va s'inquiéter de ce qu'ils peuvent également respirer. Donc tout le monde fait le gros dos, tout le monde met ça sous le tapis et on n'est pas à l'abri, un jour ou un autre, de l'explosion d'un scandale à même hauteur que l'amiante.
3: La difficulté qu'on a pour faire évoluer les choses, hein, c'est que c'est quand même une activité économique très rentable qui génère énormément de profits. Hein. On a eu connaissance récemment des chiffres d'affaires de la société Tarn-en-Robé, donc qui exploite la centrale de la FNAS. Et pour cette seule centrale, pour une production à peu près équivalente de façon moyenne sur 8 ans entre 2016 et 2024, le chiffre d'affaires de la société a été multiplié par plus de 2. Hein. Il était de 3,8 millions en 2016 et il est passé à 8,5 millions d'euros en 2024 pour une production à peu près équivalente. Donc c'est en soi une activité économique extrêmement rentable, très juteuse, et on a beaucoup de mal à faire évoluer les processus de production et aller vers des revêtements beaucoup moins dangereux, que ce soit en termes de production, mais aussi en termes d'utilisation sur les routes, précisément parce que les industriels ne sont pas incités, avec des profits pareils, à changer leur méthode de production.
1: Stop en Robé est totalement conscient, étant directement concerné, de la nécessité localement d'avoir une activité économique. C'est-à-dire que aujourd'hui, on peut déplorer, vu la conscience qu'on a de la toxicité de ces produits, que Tarn-en-Robé, sous prétexte d'amener du travail localement à des habitants, continue à utiliser un process toxique, que ce soit pour l'environnement ou pour les travailleurs, quoi. Donc je pense que finalement, on a affaire à des comportements qui profitent de la vulnérabilité de la population par son besoin de vivre au pays et d'avoir des ressources économiques pour continuer des process toxiques. Le complexe du Dadou, qu'on peut appeler de ce nom, regroupant deux carrières et la centrale d'Enrobé, emploie grosso modo une trentaine de personnes. Voilà, et donc bien sûr, personne n'a envie de perdre son travail. Mais est-ce que c'est une raison pour laquelle il faut continuer à intoxiquer les gens à qui on fournit du travail ? Voilà, je pose la question, quoi.
0: Et c'est la fin du magazine de la rédaction. Merci à vous d'être à l'écoute de Radio Air d'Autan et Air d'Autan Gaillac. Passez une très bonne journée et surtout prenez soin de vous.

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2: Aujourd'hui, on vous amène faire un tour du côté du pays de Cocagne. L'office de tourisme Tarnagout vient de sortir son guide des animations 2026 et en voici une petite sélection. On commence avec une expérience unique, direction Saint-Sulpice, le célèbre souterrain du Castella. En plus des traditionnelles visites costumées, la grande nouveauté cette année s'appelle Memoria à la recherche de la chanson perdue. C'est une enquête musicale immersive, un guide chanteur déambule dans l'office du tourisme. Il a complètement perdu la mémoire et marmonne des phrases étranges. À vous et vos enfants de l'aider à retrouver son rythme et ses rimes. Ça se passe tous les mardis à 11h du 14 juillet au 11 août et c'est l'idéal pour toute la famille. Des activités au frais dans le souterrain du Castella. Si vous préférez l'ambiance feutrée des soirées d'été, ne manquez pas les nocturnes Candlelight au Castella. Une visite hors du temps, entièrement éclairée à la bougie. Vous y rencontrerez Dame Val, la châtelaine, et Jodel, un authentique troubadour moderne qui vous fera vibrer au son des instruments médiévaux. Notez bien les dates, c'est à 21h le mercredi 29 juillet et 19 août. On sort de terre maintenant pour prendre un grand bol d'air à Lavaur. Si vous pensez bien connaître la ville, la guide conférencière Sandrine va vous prouver le contraire avec une visite insolite intitulée « Le nom des rues raconte Lavaur ». Vous y apprendrez que les noms de nos rues ne sont jamais donnés au hasard et qu'ils ont de surprenantes confidences à nous faire. Rendez-vous les mercredis 15 juillet et 12 août à 10h30, donc à Lavaur, pour « Le nom des rues raconte Lavaur ». Et puis pour les amoureux d'histoire locale et de nature, un autre rendez-vous à ne pas manquer, la balade du pigeonnier au pastel. Le Tarn compte pas moins de 1700 pigeonniers. Dans cette visite exclusive, il vous sera dévoilé tous les secrets de cet habitat, mais aussi les mystères de l'Isatis tinctoria, cette fameuse plante de pastel qui a fait la richesse de notre région au 15e et 16e siècle. Ce sera le 29 juillet à 10h30, départ de l'office du tourisme à Lavaur. Tarif entre 7 et 10 euros. Bref, vous l'aurez compris, l'agenda est bien rempli. Attention, pour toutes ces activités, la réservation est souvent bien conseillée, voire obligatoire. Ne tardez pas à réserver vos places par téléphone au 05 63 41 89 50 ou directement sur le site internet lepaysdecocagne.fr. Belle journée à tous sur nos antennes et bonne découverte en Tarnagout.

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0: Et bonjour, bonsoir et bienvenue dans le bloc-notes de l'été sur vos radios Air d'Otan et Air d'Otan Gaillac. Votre programme estival qui vient prendre le relais des Otan le dire du lundi au vendredi à midi, rediffusé à 18h et le lendemain matin à 7h. Dans ce bloc-notes, on commencera aux côtés du duo belge Colt, qui sort une réédition de leur premier album dans la chronique musicale, suivi d'un invité du jour au hangar à Técou, et pour finir avec un autorialé à Cahuzac-sur-Vert, piloté par notre Coloradio. Mais avant tout, on retrouve bien évidemment notre bulletin météo bouillant avec Sylvain Caïra. Et bonjour Sylvain.
1: Bonjour Thomas, bonjour à toutes et à tous.
0: Alors si j'ai bien écouté hier, on va frôler les 40 aujourd'hui ?
1: Oui, c'est bien ça. On monte d'un cran cet après-midi avec cette chaleur qui s'amplifie et ces températures qui étaient déjà bien hautes. Hier après-midi, on était aux alentours des 38 degrés. Et cet après-midi, donc, on devrait atteindre les 38-39 et localement 40 degrés, notamment sur la plaine albigeoise cet après-midi. On risque d'avoir ces pointes à 40 degrés. Alors heureusement qu'on est parti d'un peu bas de nouveau ce matin. Ça permet quand même de rafraîchir les habitations pour celles et ceux qui se lèvent un peu de bonne heure. On ouvre les fenêtres, on ferait rentrer la fraîcheur avant de tout fermer et d'attendre que la chaleur se passe. Ce matin, on était aux alentours de 15 à 16 degrés, et parfois même un peu moins, toujours du côté des monts de la Cône, très agréable, 11 à 12 degrés. Et donc cet après-midi, je vous le disais, donc 38 à 40 degrés sur le relief au-dessus de 700 mètres d'altitude, mont de la Cône, montagne noire, là, on sera aux alentours de 33 degrés, c'est chaud, mais un peu moins, donc ce sont les secteurs privilégiés du département aujourd'hui. Pas trop de vent, et un ciel tout bleu, peut-être légèrement voilé en cours d'après-midi, mais rien à signaler de ce côté-là. Pour demain, mercredi, alors le matin, on pourrait avoir quelques nuages océaniques, puisqu'on aurait un air océanique en début de matinée, donc peut-être quelques nuages, des températures toujours agréables au petit matin, toujours situées aux alentours de 16 à 18 degrés généralement, parfois un peu moins donc sur le relief. En cours de journée, ça va chauffer de nouveau, mais peut-être un peu moins rapidement qu'aujourd'hui du fait de la présence de ces quelques nuages, donc des températures qui devraient atteindre l'après-midi 37-38 degrés, donc peut-être un peu moins que pour cette journée. Et puis pour le reste de la semaine, notamment pour la journée de jeudi, les températures devraient repartir un peu à la hausse. Alors le matin, ça devrait remonter également par rapport à ce qu'on connaît actuellement, donc certainement plus aux alentours des 20 à 21 degrés, donc pour jeudi matin. Jeudi après-midi, ces valeurs qui atteindront toujours 37, 38, voire localement 39 degrés. Et à partir de vendredi, on aura toujours chaud, mais on surveillera une évolution orageuse. Voilà, en cours de journée, des orages sur les reliefs, alors des Pyrénées, du Massif central, mais ça pourrait déborder vendredi soir sur la plaine tarnaise, et ça pourrait être la même configuration pour samedi, ce sera la nouveauté de la semaine, donc ce risque orageux pour vendredi et samedi, des orages localisés, mais à surveiller tout de même. Je vous donnerai plus d'informations en fonction des dernières prévisions au cours de ces prochains jours. Voilà, je vous souhaite un très bon après-midi, je vous donne rendez-vous demain.
0: Et merci beaucoup Sylvain pour toutes ces précisions. On rappelle qu'on peut te retrouver sur ta page Facebook ou Instagram Tarn Météo. Et nous on enchaîne avec la chronique musicale. Un an plus tard, après leur tout premier album présenté au primeur de Castres du Boléga-Son, le duo belge nous offre une version augmentée avec Saveur, cœur abîmé, cicatrice.
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Colin et Toitouane forment le duo Colt, un émouvant bouillon électropop, écrit à cœur ouvert. Colin nous chante l'enfance et l'adolescence avec une tendresse douce amère, nous comptant les étapes difficiles du passage à l'âge adulte.

0: À l'instant, c'était Petite Féline, tirée du tout premier album du duo belge Colt. Le 5 juin dernier, il nous offrit une réédition de celui-ci, Saveur cœur abîmé, cicatrice. Après avoir exposé des plaies encore fraîches, le duo pense ses blessures, je cite, via la RTBF. On a soigné quelques plaies. C'est un album qu'on a écrit pendant l'année de nos 25 ans. Et je pense que c'est des années où on se sent très fort grandir, changer, passer de l'adolescence à l'âge adulte.
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À l'instant, c'était Cicatrice, tirée de la réédition du premier album des Belges de Colt, intitulé Saveur cœur abîmé Cicatrice, sorti le 5 juin dernier. La chronique musicale s'achève avec un dernier morceau, Compte à rebours.

0: Et aujourd'hui, dans l'invité du jour, rendez-vous en gare à Técou, aux côtés de Coralie Reboulet, qui nous présente les dernières actualités, une résidence de création et un projet de territoire, avec un dernier rendez-vous pour ce 10 juillet, pour un dernier baiser. Ce sera suivi d'un autant y aller en terre cahuzacoise. Nos quatre stagiaires de la Coloradio, accompagnés par Clémentine, ont interviewé M. Yesh, maire de Cahuzac, mais aussi l'association Cahuzac au fil du temps, l'association Le Petit Cahu et le comité des fêtes en pleine préparation pour 3 jours de fête estivale. Belle écoute. L'invité du jour, 15 minutes d'interview dans l'air du temps.
1: Bonjour à toutes et à tous et bienvenue à l'écoute de cet invité du jour sur Air d'Autan et Air d'Autan Gaillac. Aujourd'hui, ça flaire la fin de saison du côté de Técou. C'est au hangar que nous vous amenons aujourd'hui. Coralie Reboulet, bonjour.
2: Bonjour Clémentine.
1: Merci d'être là Coralie pour nous donner les actualités de fin de saison du hangar à Técou. Alors le hangar, on a aimé le suivre un petit peu tout au long de la saison. C'est avec plaisir qu'on a vu plein de projets, de concerts qui s'y sont déroulés. Et on va maintenant découvrir ce qui attend le public pour la dernière date de cette saison 2025-2026. Mais avant les rendez-vous publics, Coralie, peut-être il se passe des choses là en ce moment sous le toit du hangar. Est-ce que tu peux nous raconter un petit peu ce qui se passe en ce moment ?
2: Eh bien oui, il se passe plein de choses en ce moment. Il y a du monde au hangar, il y a du monde à la résidence d'artistes depuis maintenant presque 10 jours. On a le plaisir d'accueillir l'équipe de Connexion, qui est une production québécoise qui a un magnifique objectif, qui est celui de faire se croiser et de rassembler et de faire découvrir des artistes de la francophonie, issus de la francophonie et des différents territoires de la francophonie. Et actuellement, on a donc 5 artistes et 2 coachs qui sont rassemblés par Connexion et par notamment leur directeur Charles Pirnet, et qui sont en travail depuis presque 10 jours, en travail d'écriture et de composition. Donc on a 5 artistes dont j'encourage absolument à découvrir le travail, qui sont issus d'esthétiques différentes, qui mêlent pour certains le rap, la chanson, des univers plus pop, folk, aussi reggae. On a donc Shawit, on a également HYL.
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0: aussi Wally et Marion Cousineau, qui sont donc les cinq artistes qui sont invités à créer et à composer ensemble et qui sont accompagnés par deux coachs de talent que sont Daran et Sol. Et la plupart de ces artistes donc, sont en résidence au Hangar et vont se produire dans le cadre de Poste Guitare sur la scène des Québécofolies et sur celle du Prix Magie de Cherfi.
1: Magnifique, et c'est des artistes qui sont des artistes confirmés, mais en fait qui n'avaient pas forcément déjà travaillé ensemble, encore moins tous les cinq ensemble, ils ont chacun des univers, et là ils travaillent ensemble, accompagnés par Daran et Sol, donc c'est vraiment une résidence de création originale, quoi.
0: Absolument, c'est une résidence de création originale, c'est la force du projet Connexion que j'avais vraiment à cœur de valoriser parce qu'ils rassemblent des artistes qui ne se connaissaient pas et qui composent sur un temps très limité, qui écrivent et qui arrangent des morceaux ensemble. Et j'ai pu en tout cas en découvrir une partie du résultat et vraiment c'est magique et magnifique. Il y a de belles connexions qui s'opèrent.
1: Ça porte bien son nom, c'est avec un K, non, Connexion ?
0: Avec un K, absolument. Donc n'hésitez pas à découvrir. En tout cas, oui, je valorise, ça n'aura pas lieu au Hangar, mais n'hésitez pas à découvrir leur travail, à aller écouter ce que font ces artistes et à aller les écouter en vrai pendant Poste Guitare sur ces différentes scènes également. Au centre La Panouse pour HYL ou au Café Plume. Voilà, c'était la promo du jour pour les collègues et autres structures culturelles.
1: Super, merci Coralie. Donc ça fourmille en ce moment au Hangar avec cette résidence et avec Connexion. Mais il y a aussi un autre projet qui est en cours, un projet de territoire, j'ai envie de dire. J'ai envie de dire deux projets, mais en fait, c'est le même projet avec deux groupes différents.
0: Absolument.
1: On parle du baiser.
0: Absolument. Et donc, en même temps, depuis hier, on a 17 ados qui ont débarqué au Hangar, qu'on est absolument ravis d'accueillir. C'est un projet qu'on mène vraiment main dans la main avec la MJC de Técou. Et grâce au soutien de passeurs d'images et de la mairie de Técou, également grâce au soutien de la Fédération départementale des MJC du Tarn qui nous accompagne, ne serait-ce que moralement, sur le développement de ces projets. Donc on a 17 ados qui sont arrivés pour travailler avec deux artistes professionnels pour bruiter et mettre en voix et en son un court-métrage qui s'appelle « Le baiser ». Donc, ils vont travailler avec Julie Kyle, qui est bruiteuse professionnelle. Et qui est donc c'est assez rare d'avoir une bruiteuse.
1: Oui, qui est arnaise en plus.
0: Et qui est arnaise, absolument.
1: Le cri du son, si je me trompe pas.
0: Absolument. Et donc, qui apprend à ces jeunes à bruiter et qui les embarque réellement dans une création sonore et de bruitage. Ils sont également accompagnés par une autre artiste professionnelle qui est Sonia Montel, qui est à la fois chef de chœur, musicienne et compositrice. Donc ils ont deux artistes avec eux tout au long de pendant 5 jours pour réaliser cette création de bruitage et cette création sonore. Et ces jeunes seront également accompagnés par une comédienne pour les aider sur la mise en scène, sur le jeu, sur la présence. Et puis, ils pourront rencontrer un réalisateur. Donc, un véritable projet à 360 qui mêle la voix, les instruments également, le bruitage et les instruments de bruitage, et qui leur permet de toucher effectivement à la réalisation de films muets et développer aussi leur imagination, leur jugement critique et leur expression. Et ils seront accompagnés, ça c'est le deuxième volet du projet dont tu parlais, Clémentine, ils seront accompagnés aussi au plateau par une chorale éphémère, une chorale adulte qui est montée et qui s'est rassemblée pour l'occasion. On a quasiment 20 adultes qui s'embarquent sur le projet dès ce soir pour présenter ce ciné-concert bruité vendredi 10 juillet à 20h au hangar.
1: Le film, c'est un film muet, ce que j'ai cru comprendre, c'est Le Baiser de Stéphane Lelay.
0: Absolument.
1: C'est rendez-vous le 10 juillet, 19h au hangar pour découvrir...
0: 20h.
1: Pardon, 20h. 20h au hangar pour découvrir donc tous ces adolescents et ces adultes qui auront travaillé avec Julie Kyle, bruiteuse professionnelle, et Sonia Montel pour vous proposer donc ce film muet, bruité, avec de la musique et puis toute une mise en scène. C'est le dernier rendez-vous public du hangar pour cette saison, Coralie ?
0: Oui, c'est le dernier rendez-vous public. On a d'ailleurs un peu joué les prolongations, puisque le concert de clôture était prévu le 26 juin. Il a bel et bien eu lieu, c'était merveilleux, mais on a tenu, et en tout cas c'est vraiment ancré dans le projet, de pouvoir mener un projet de territoire sur le temps des vacances scolaires et de permettre à ces jeunes et à ces adultes de le présenter publiquement le 10 juillet, donc qui sera effectivement le dernier rendez-vous public. Mais on se retrouve sans tarder à la rentrée et avec bientôt quelques informations sur la saison à venir.
1: Oui, j'imagine que vous allez bientôt nous faire part de ce que vous avez préparé pour la saison 2026-2027. Donc, tenez-vous informés, vous pouvez suivre, vous inscrire à la lettre d'information, je crois, du hangar.
0: Absolument, on peut s'inscrire à la newsletter. Il ne faut pas hésiter à nous suivre sur les réseaux ou à aller consulter notre site web. Au mois d'août, fin août, les nouvelles brochures du prochain semestre seront dans différents endroits et seront consultables ou... seront à attraper. Et puis, toutes les informations seront mises sur notre site web. Et le premier rendez-vous, on ne dit pas ce que c'est, mais notez-le sur vos agendas. On vous retrouve le vendredi 25 septembre au hangar en extérieur.
1: Eh bien, on n'en dira pas plus. On se retrouvera à la rentrée, Coralie, pour présenter la programmation du premier semestre de cette nouvelle saison. D'ici là, eh bien, on invite les auditeurs et auditrices ce 10 juillet au hangar, donc 20h pour la restitution de ce projet de territoire, Le Baiser. C'est gratuit et sans réservation. Donc venez-y nombreux et nombreuses. Merci beaucoup, Coralie.
0: Merci, Clémentine.
1: On vous souhaite un très bel été à toutes et à tous. Et puis à très bientôt sur Air d'Otan et Air d'Otan.

0: Bonjour à toutes et à tous, bienvenue dans Autant y aller, votre émission au cœur de la vie locale. Cette émission est enregistrée le mercredi 24 juin. Nous nous emmenons à la découverte de Cahuzac-sur-Vair, où nous sommes installés dans une salle climatisée juste à côté du marché prêté par la mairie. Nous sommes la Coloradio, une équipe de stagiaires composée de moi-même, Diego, Amaury et Ibrahim. C'est nous qui allons nous accompagner tout au long de cette émission. Bonjour à vous, la Coloradio.
1: Bonjour à tous. Au programme aujourd'hui, des rencontres, des histoires et des découvertes autour de Cahuzac-sur-Vair. Nous partirons à la rencontre de celles et ceux qui font vivre le village avec plusieurs interviews. Nous échangerons avec monsieur le maire de Cahuzac-sur-Vair, l'association Cahuzac au fil du temps, le comité des fêtes et enfin le petit Cahu.
2: Alors installez-vous confortablement, ouvrez grand vos oreilles et partez avec nous à la découverte de cette commune tarnaise, riche de son histoire, de ses vignobles, de ses associations et de ses habitants.
0: Autant y aller à Cahuzac-sur-Vair, c'est parti, on commence avec Amaury qui nous permet la rencontre avec monsieur Hirsch, maire de Cahuzac-sur-Vair.
2: Bonjour Monsieur Yesh, merci d'être avec nous. Vous êtes aujourd'hui le maire de Cahuzac. Qu'est-ce qui vous a donné envie de vous engager au service de votre commune ?
3: Alors pour ma part, je suis né à Cahuzac-sur-Vair, donc j'y suis depuis 56 ans. Après avoir fait un petit peu d'associatif, en étant président d'un jumelage entre notre commune et le petit village de Marne, Allemagne. Donc je suis rentré il y a plus de 20 ans, en 2001, en tant qu'élu. Et quelques années plus tard, j'ai souhaité donc prendre le relais du maire sortant qui voulait arrêter pendant le mandat. Et donc j'ai pris donc mes fonctions de maire parce que d'une part, je suis très, très proche de mon village et que j'ai envie de faire en sorte que l'ensemble des habitants qui y habitent aient de plus en plus de facilité, de commerce, de services et d'améliorer leur vie de tous les jours.
2: Vous êtes donc un habitant de Cahuzac-sur-Vair. Est-ce que c'est donc votre premier mandat comme maire qu'est-ce qui a changé dans votre regard sur la commune depuis votre prise de fonction ?
3: Alors, c'est pas tout à fait mon premier mandat. On a passé le rôle de maire dans le mandat précédent, en cours de mandat. Et pendant les années qui précédaient, j'étais premier adjoint. Ce qui change lorsqu'on devient maire, c'est bien sûr le calendrier, notre agenda. Notre agenda change un petit peu. Ici, on a l'habitude, les élus, d'être très présents. Donc moi, je suis présent tous les matins. Et ensuite, on fait partie d'une agglomération qui est Gaillac-Grouillet, 80 000 habitants, dont je suis vice-président. Et donc là aussi, il m'arrive régulièrement d'aller à Técou, puisque notre centre est à Técou, pour travailler pour l'agglomération.
2: D'accord. Qu'est-ce qui, selon vous, fait l'identité et le charme du village ?
3: Alors nous, on a la chance d'être dans le plus beau coin du département du Tarn, ça va faire rire certains. On n'est pas un village touristique, mais on est entouré par des pépites que sont Cordes, que sont Castelnau, Lille et Albi d'un côté. Et donc on est à ce carrefour-là. Donc notre village, il a la particularité d'avoir les habitants qui évoluent. On a pris encore 100 habitants les 6 dernières années. On est à 1250 habitants. Un village où on vit, en fait, où on a des services importants. On a un tissu associatif excellent qui travaille tout le long de l'année pour proposer aux habitants tout un tas de possibilités de se cultiver, de sortir ou de faire du sport. Et donc la particularité, voilà, c'est un village où il fait bon vivre.
2: Et je rebondis par ailleurs sur l'augmentation de cette population, donc 15% en 15 ans, si j'ai bien compris.
3: Oui, à peu près ça.
2: Oui. Comment est-ce que vous pourriez définir cet essor démographique ?
3: Je pense que c'est uniquement par le fait que, d'une part, on propose toutes ces possibilités, le tissu associatif, les commerces, le nombre de services, le médical. On a 12 spécialités différentes au niveau de nos professions médicales. Et ce qui fait que lorsque quelqu'un veut s'installer sur le territoire, il est beaucoup plus amène de choisir notre village que d'aller dans un village à côté qui est aussi beau, mais où il y a moins de services à proximité. Donc ceci, c'est une roue, hein, ceci embraye sur le reste. Et c'est pour ça que nous avons de plus en plus de personnes qui veulent s'installer ici. Nous sommes aussi en périphérie de Gaillac, c'est simplement 12 minutes, hein, et pas très loin d'Albi, 22 minutes. Donc ça permet aux gens d'avoir accès facilement à toutes les autres services qu'on n'a pas dans notre commune.
2: Pour parler des services proposés par la mairie, est-ce que la mairie accompagne les associations comme par exemple le comité des fêtes dans l'organisation des événements ?
3: Alors j'ai des associations à côté de moi, et peut-être diront que c'est jamais assez, mais on essaie d'accompagner comme on peut l'ensemble des associations. Mais pour preuve, cette année, on a, pour certaines d'entre elles qui avaient des subventions très basses, nous avons un petit peu augmenté ces subventions. Nous mettons à disposition, bien sûr, tous les lieux publics que l'on a, les salles, etc., pour tout ce qui est organisé. Et pour certaines associations, nous mettons aussi à disposition du matériel, des camions quand il faut installer, du personnel, pour essayer de dynamiser, de faciliter le plus possible tout ce qui peut se faire au niveau de notre commune.
2: Votre mandat de maire a commencé. Est-ce que vous avez des projets qui vous tiennent particulièrement à cœur pour les prochaines années à suivre ?
3: Alors, on en a plein. Je peux parler une heure sur les projets. Je vais essayer d'être un peu résumé. On a un projet important, c'est d'avoir la réhabilitation du bâtiment dans lequel vous êtes. Le Créa École a décidé, dans le département, les quatre départements, de fermer les petites agences qui ouvraient qu'une demi-journée. Donc, ils ont conservé le distributeur, mais on va réaménager cet espace-là en accueillant une nouvelle profession de santé. Et en haut, faire un appartement. Il faut savoir que la commune a beaucoup travaillé depuis les 15 dernières années sur notre parc locatif. Et nous sommes une commune qui a 35 locataires aujourd'hui. Ce qui nous permet, au niveau de notre bilan, d'avoir des revenus qui viennent compenser tous les frais que nous avons tous les jours. Donc, il y a ce projet-là. Il y a un projet qui est en cours de création d'un lotissement. Un lotissement qui va faire 14, voire 16 lots. Donc ça, on est en train de déposer le permis de lotir, d'aménager. Ensuite, on a un projet de MAM pour les enfants, pour les bébés, pour garder les tout-petits. Donc ça, on est en train de voir ce qu'on peut obtenir comme subvention, puisque le nerf de la guerre, c'est quand même les finances. Donc si jamais on arrive à avoir quelques subventions, on va aussi mettre à disposition de nos habitants un endroit comme ça où leurs enfants pourront être gardés. Ça, c'est une partie. On a d'autres projets. On a une grande salle qui a été donnée par un donateur de la commune qui s'appelait M. Cahuzac, et qui fait 400 mètres carrés où on va faire une salle de sport et une salle pour l'exercice du mandat communal, le mariage, etc. Là aussi, on entend les subventions de l'État qui se font désirer, mais on a toujours espoir dans les années qui viennent de pouvoir le réaliser. Voilà, ça, c'est 3 des 7 ou 8 projets qu'on a. On a un pump track aussi, un projet pour les jeunes, pour faire du rouleur, de la planche, etc. Ça, on essaie d'avoir aussi des projets pour les adolescents, parce qu'on s'aperçoit souvent que c'est les oubliés de l'affaire. Donc on a aussi ce projet-là, qu'on va certainement mener à bien d'ici la fin de ce mandat, en tout cas.
2: Beaucoup de projets qui, je l'espère, seront menés à bien. Et enfin, pour finir, Monsieur Yesh, si vous deviez décrire Cahuzac-sur-Vert en 3 mots à quelqu'un qui ne connaît pas ce village, quel serait-il ?
3: Commodité. Alors là, je calme un petit peu, il fallait que je réfléchisse pour ne pas me tromper dans les mots. La commodité, parce qu'on a tous les services, on a beaucoup de services quand même qui sont sur le village. L'offre médicale, qui est énorme, et le bien-vivre.
2: Merci beaucoup, Monsieur Yesh, pour cette participation à cette émission avec nous. Merci.
3: Avec grand plaisir. Merci à vous d'avoir choisi notre commune et d'être venu nous faire un petit tour ce matin de marché.
2: C'est avec plaisir. Merci beaucoup.
3: Merci.
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0: Merci à Amaury pour cette rencontre avec Monsieur le maire. On continue maintenant avec Brahim qui part à la découverte de l'association Cahuzac au fil du temps.
1: Bonjour Monsieur Morel et merci d'être avec nous aujourd'hui.
5: Bonjour à vous et merci de m'avoir reçu.
1: Avec plaisir. Est-ce que vous pouvez nous présenter Cahuzac au fil du temps ?
5: Oui, Cahuzac au fil du temps est une association qui a vu le jour il y a maintenant à peu près 20-25 ans. Et d'abord, cette association elle était focalisée sur la restauration de l'église romane de Granegers. Je dis bien romane parce que c'est important de le citer. Et entièrement et remarquablement rénovée par des artisans et des membres bénévoles de cette association qui, pendant des années, ont restauré donc ce patrimoine-là. Et aujourd'hui, cette association, qui est toujours en partenariat avec la mairie de Cahuzac, continue d'œuvrer pour l'entretien de ce patrimoine. C'est important de parler de l'entretien parce que c'est la partie que l'on voit le moins, mais c'est la partie toujours la plus délicate à réaliser. Donc aujourd'hui, en plus de ces activités-là, de restauration, d'entretien, nous pensons proposer d'autres activités. Nous essayons d'élargir au maximum les activités de cette association. Donc nous avons quelques exemples, quelques projets pour justement élargir un peu ce monde associatif. Et en particulier, nous avons pensé à une chose, c'est au monde éducatif. Donc pour cela, nous avons frappé à la porte des écoles de Cahuzac pour essayer de transmettre aux jeunes générations le témoignage des anciens, l'histoire de Cahuzac et de ses environs. Donc tout ça, nous souhaitons l'organiser dans les mois à venir. Donc justement, en partenariat avec ce monde-là, le monde éducatif, mais aussi avec des gens qui veulent bien aussi participer à notre association. Donc une fois que cela, mais on ne va pas s'arrêter à cet exemple-là, on souhaite aussi organiser une promenade guidée. Disons que cette promenade guidée, elle serait historique et en même temps, elle permettrait de commenter, on va dire, l'histoire, certes, mais en même temps, les histoires des anciens. Parce qu'aujourd'hui, malheureusement, les anciens nous quittent. Et donc, connaître leur passé, leur histoire, à travers des contes, à travers plein de choses comme ça, serait quand même intéressant pour le monde associatif et pour notre association en particulier. Okay. Donc voilà, ça c'est une chose. Ensuite, notre ambition, puisque ça fait que 3 mois que nous avons repris un peu cette association, puisqu'il y avait une ancienne équipe qui, vu leur âge avancé, ont préféré laisser le flambeau à une équipe un peu plus jeune et un peu plus dynamique. Donc, nous avons créé une vidéo. Cette vidéo, elle montre le patrimoine de Granéjou et en quelques mots, c'est de le faire connaître, ce patrimoine local et son histoire. Parce qu'aujourd'hui, beaucoup de gens passent sur la route, qui est, on va dire, Albi, Cahuzac, Cordes, et forcément ne s'arrête pas. Donc c'est dommage de ne pas s'arrêter et de ne pas connaître l'histoire de ce patrimoine et de son musée, car il y a un musée qui est collé à cette église et qui a son pesant d'or, entre guillemets. Donc voilà ce que je peux dire aujourd'hui un peu sur Cahuzac au fil du temps. Mais pour en terminer, je veux aussi rajouter quelque chose. En disant que nous serons présents au Forum des associations le samedi 5 septembre sur cette même place de Cahuzac. Et ensuite, le site de Granéjou sera ouvert pour les journées du patrimoine les 19 et 20 septembre de 14h à 17h. Donc tout ça, évidemment. Mais en plus de cela, dans un premier temps et dans un proche temps immédiat, c'est que nous organisons des visites les mardis et samedis après-midi de 14h à 17h à l'église de Granéjou, complétée, comme je vous l'ai dit tout à l'heure, de son musée, évidemment sur réservation. Alors évidemment, il y a un numéro de téléphone, je vais vous le communiquer, c'est le numéro suivant, c'est le 06 35 90 92 67. Si donc vous souhaitez venir visiter ce patrimoine, appelez-nous. Voilà ce que je peux dire. Et puis, en conclusion un peu de cela, je peux dire que toutes personnes qui veulent adhérer à cette association, évidemment, seront les bienvenues. Et donc, nous les accueillerons avec grand plaisir et avec joie, évidemment.
1: Merci beaucoup pour toutes ces informations. Est-ce que vous organisez des événements tels que des expositions au fil de l'année ?
5: Des expositions pas forcément. Par contre, ce que nous organisons, c'est nous avons dans l'ancienne équipe dirigeante de cette association un monsieur qui, c'est lui, disons, qui a pris les choses en main il y a, comme je vous ai dit, entre 20 et 25 ans en arrière, et qui a remonté l'histoire et qui a écrit des livres. Donc, si vous voulez, aujourd'hui, ce que nous faisons découvrir à travers le village et même autres l'écriture écrit de l'histoire, nous remontons cette histoire à travers ces livres. Donc effectivement, ils sont à la disposition de tout le public, ils sont en vente, et si vous voulez, c'est à travers ces livres-là et à travers nos histoires à nous aussi que nous essayons de relier un peu ce monde, entre guillemets, historique.
1: Okay. Merci beaucoup. Quel événement vous a le plus marqué jusqu'à aujourd'hui ?
5: L'événement qui nous a le plus marqué aujourd'hui, c'est cette reprise donc, que nous avons faite de cette association et de cette vidéo que nous avons faite qui, lorsqu'elle sera vraiment mise au grand jour de la population, va montrer un peu notre élan que nous avons pour justement faire promouvoir ce patrimoine-là.
1: Okay. Ben, merci beaucoup pour toutes ces informations. Avez-vous un dernier mot pour les auditeurs ?
5: Le dernier mot, c'est toujours le même. C'est un peu le refrain de notre association, c'est d'adhérer à cette association et bien que tous ces jeunes, toutes ces personnes qui le souhaitent seront évidemment les bienvenus et nous les accepterons avec grand plaisir et nous les accueillerons avec grand plaisir.
1: Parfait. Ben, merci beaucoup pour toutes ces réponses à mes questions et bonne journée à vous.
5: Merci.
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0: Merci à Brahim pour cette découverte. On retrouve maintenant Amaury pour une nouvelle rencontre avec cette fois-ci le comité des fêtes de Cahuzac-sur-Vert.
2: Pour parler du comité des fêtes de Cahuzac-sur-Vert, on accueille Roxane. Bonjour Roxane.
6: Bonjour.
2: Bonjour Céline.
7: Bonjour.
2: Et bonjour Nathalie.
8: Bonjour.
2: Pour commencer, est-ce que vous pouvez nous présenter le comité des fêtes de Cahuzac-sur-Vert, son rôle et ses missions tout au long de l'année ?
8: Alors, le comité des fêtes donc, existe déjà depuis très très longtemps. Et donc, nous, notre rôle, c'est de créer du lien, de faire des animations, surtout au mois de juillet, notre fête du village. Voilà, pour rassembler les gens, voilà, passer un bon moment.
2: Combien de bénévoles s'investissent aujourd'hui dans le comité ?
9: Alors aujourd'hui, on est à peu près une vingtaine de bénévoles au sein du comité. On est bien sûr toujours à la recherche de plus de personnes. Donc on profite aussi de ce passage à la radio pour lancer un appel à tous les bénévoles qui souhaitent nous rejoindre. On n'est jamais assez nombreux pour préparer les festivités et surtout la fête de juillet qui approche.
2: Et en parlant de ça d'ailleurs, est-ce que vous pouvez nous présenter le programme de cette édition, de cette fête de village qui se déroule en juillet ?
8: Allez.
10: Oui, bien sûr. Alors, la fête donc, va démarrer le vendredi soir avec un repas moule frites avec une animation musicale, avec un groupe de rock. En suivant, il y aura un groupe de variété pour danser jusqu'au bout de la nuit. Le samedi, on a un concours de pétanque avec le soir un repas à Ligo et un bal musette pour nos anciens. Le dimanche matin, il y a un vide-grenier avec un petit déjeuner à 8h30, déjeuner au tripou. Et le soir, il y a un repas burger frites animé par une banda et une soirée DJ avec un feu d'artifice offert par la mairie.
2: C'est un beau programme quand même pour une petite fête de deux villages, mais qui, j'espère, attirera le plus de monde.
10: Effectivement, c'est une fête qui dure sur 3 jours et qui est assez dynamique. Il y a quand même pas mal de monde qui vient. Et c'est,
2: Vous sauriez donner un nombre à peu près, une fourchette sur... Pas du tout... Non.
10: Non, beaucoup, beaucoup de monde. Oui. Enfin, oui, parce que ça attire aussi il y a déjà les vacanciers aussi qui sont sur le village. Et puis aussi, des gens qui habitaient, qui reviennent pour la fête. Voilà. Non, il y a beaucoup de monde.
2: Et puis c'est pour tout âge, je présume quand même.
10: Oui.
2: Donc,
10: oui, après, on est à peu près le soir dans les 400 personnes à peu près sur les repas.
2: Ok, donc c'est quand même... ça attire beaucoup de monde, donc c'est cool.
10: Oui.
2: Quels sont les principaux défis aujourd'hui pour un comité des fêtes pour un petit village ? Le budget, la sécurité, la mobilisation des bénévoles ?
10: Bon, alors les bénévoles, on en a déjà parlé. Après, le budget, on est bien aidé par la mairie. On est, avec nos animations, on arrive à maintenir un budget bien. Et donc, pour la sécurité, le soir de la fête, maintenant, on s'entoure de professionnels, tant pour nos structures que pour la sécurité de tout le monde.
9: On recueille aussi, on fait ce que sur la fête et présente 3 banderoles sur lesquelles nous allons, nous affichons les partenaires qui nous suivent toute l'année. Donc nous recueillons un budget aussi par ces partenaires-là que nous tenons du coup à remercier aussi de nous aider à financer une partie de la fête.
2: Donc ça crée de la visibilité pour les partenaires.
9: Pour les partenaires et voilà.
2: Ok. Et enfin, pour finir, si vous aviez 30 secondes pour convaincre nos auditeurs de venir à Cahuzac-sur-Vair cet été, que leur diriez-vous ?
8: Alors, c'est un village qui est dynamique, donc les gens sont très gentils, très accueillants. Il y a de tout. Enfin, Cahuzac, il y a tout. On peut y vivre sereinement. Il y a pas. Bon, il y a une très belle fête au mois de juillet. Hein, ça, il faut bien. Et puis, bon, stratégiquement parlant, Cahuzac, c'est le centre du Tarn. Et voilà.
2: Stratégiquement parlant, bien évidemment.
8: Voilà, c'est. Voilà, c'est. Oui.
2: Non, mais effectivement, comme l'avait dit Monsieur le maire, c'est quand même un point touristique pour les logements, surtout cet été, les campings. Donc,
8: voilà, il y a des campings. C'est important de rappeler. Oui. On a un camping qui est dynamique, on a pas mal de gîtes autour de Cahuzac, on a un bar aussi qui vient de réouvrir, ce qui est très important, parce que là, ça crée vraiment maintenant un pôle là-bas où c'est que tout le monde peut se retrouver à nouveau pour échanger. Et la bière est. Est très bonne. Hein,
2: la bière est très bonne.
8: Voilà. Et puis, on a plein de vignerons aussi.
2: C'est important de le rappeler.
9: L'alcool, il est dangereux pour la santé.
8: Mais on a plein de vignerons aussi. Voilà, il faut en parler aussi.
2: Avec la canicule, pensez à vous hydrater.
8: Voilà.
2: C'est important de le rappeler.
8: Nous, c'est plus le vin, mais voilà, avec modération. Avec
2: bien
8: modération.
2: Sûr. Oui. Merci beaucoup, Roxane, Céline et Nathalie, pour votre intervention auprès de Radio d'Autant et Radio d'Autant Gaillac. Merci beaucoup.
9: Merci. Voilà.
10: Merci, avec plaisir.
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0: Merci à Amoury pour cette interview. Pour finir cette émission, on retrouve Brahim avec l'association du Le Petit Cahu.
1: Bonjour Madame Galesio, comment allez-vous ?
6: Bonjour, très bien, merci.
1: Est-ce que vous pourriez présenter Le Petit Cahu aux auditeurs ?
6: Alors, Le Petit Cahu, c'est une association que j'ai créée en 2019. En fait, j'ai été présidente des parents d'élèves pendant 15 ans, parce que j'ai 3 enfants. Et quand mon dernier fils a quitté l'école, du coup, j'ai dû laisser la place aux plus jeunes. Et je trouvais dommage qu'il n'y ait rien de proposé aux enfants dans le village, en dehors de l'association des parents d'élèves. Et j'ai décidé donc de créer cette association avec 4 amis à moi. Et du coup, on propose des activités consacré aux enfants et aux familles dans le village, dans le Cahuzac.
1: Pourquoi ce nom, Le Petit Cahu ?
6: Parce que justement, c'est adressé, on est dédié aux enfants, donc les petits, et Cahu, parce que quand on est habitant de Cahuzac de toujours, ce qui est mon cas, nous, ça a toujours été Cahu ici, on appelait notre village Cahu, et donc on s'est dit, mais pourquoi pas les petits Cahuzacois, les petits Cahu, voilà, ça faisait sens pour nous.
1: Concrètement, quel est l'objectif principal de cette association ?
6: De proposer des animations alors innovantes, puisque j'ai créé le concept de box à énigmes qui n'existe pas, itinérante. Donc nous, on propose des jeux d'énigmes principalement à Halloween, à Pâques, à Noël. On propose aussi tout ce qui est animation autour des ateliers travaux manuels, par exemple, qu'on fait à Noël. On organise aussi le marché de Noël du village. Ça, c'est plutôt pour nous, pour récolter des fonds, puisque c'est là le seul, à part la subvention mairie, on n'a pas d'autre budget que les dons et le marché de Noël. Voilà.
1: Organiser ces événements, ça vous représente quelle charge de travail ?
6: Alors, étant donné qu'on n'est que 3, on est 3 filles en plus, 3 filles d'une cinquantaine d'années, on va dire, entre 50 et 60 ans, donc ça nous représente quand même pas mal de travail physique, parce qu'on déplace beaucoup de matériel, je conçois moi-même les énigmes, donc en matériel de récupération, souvent en bois, qui sont lourds, donc il y a beaucoup de transport, donc il y a quand même une charge de travail physique. Après, en termes de temps, c'est à peu près 4-5 événements par an, donc voilà, c'est pas non plus gigantesque, mais ça se fait, voilà, nous on prend du plaisir à le faire, donc. C'est ce qui est important pour nous.
1: Avez-vous un moment marquant ou un souvenir fort depuis la création à nous partager ?
6: Non, je pense que tous les événements qu'on fait sont marquants parce qu'on voit le plaisir des enfants, on voit qu'ils se régalent dans nos animations. Donc pour nous, tous nos événements sont marquants pour nous.
1: Ok. Avez-vous un événement à venir à nous annoncer ?
6: Oui, alors on a Halloween qui va arriver bientôt. Donc là, c'est toujours pareil, un jeu de piste dans le village, les énigmes de la salle des fêtes. Et ensuite, on aura bien sûr le marché de Noël qui va arriver aussi ensuite en décembre, le 13 décembre. Donc là, on attend les Cahuzacois. On a du mal, alors comme toutes les associations du village, hein, on a du mal à rassembler dans des événements. On espère dans celui-là au moins rassembler quelques Cahuzacois. Voilà.
1: Avez-vous peut-être un dernier message pour les habitants ou les auditeurs ?
6: Non, ben, je remercie toutes les familles qui nous font confiance et j'espère continuer à leur proposer toujours des choses plus innovantes pour les enfants. J'ai aujourd'hui créé mon entreprise par rapport à ça aussi, pour l'extérieur du village, qui se développe pas mal aussi. Et j'espère que les petits cailloux vont continuer à régaler les enfants du village.
1: Merci beaucoup d'avoir apporté des réponses à toutes mes questions et je vous souhaite bonne journée.
6: Merci, bonne journée.
0: Voilà, c'est là la fin de cette émission de Autant y aller. Nous espérons que cette découverte de Cahuzac-sur-Vair vous a plu et vous avez apprécié partir à la rencontre de celles et ceux qui font vivre ce village au quotidien.
2: Un grand merci à nos invités, le maire de Cahuzac-sur-Vair, l'association Cahuzac au fil du temps, le comité des fêtes et le petit Cahu pour avoir partagé avec nous leur histoire, leurs projets et leur passion pour leur commune.
0: On aurait pu dire encore plein de choses sur cette commune. Vous parlez de la nouvelle association des fêtes de vos jeux 81, de l'association Lupus France, du bar qui vient de rouvrir ses portes, du festival en rock vert qui se tiendra à Vieux les 24 et 25 juillet.

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0: Et bonjour, bonsoir et bienvenue dans le bloc-notes de l'été sur vos radios Air d'Otan et Air d'Otan Gaillac. Votre programme estival qui vient prendre le relais des Otan le dire du lundi au vendredi à midi, rediffusé à 18h et le lendemain matin à 7h. Dans ce bloc-notes, on commencera aux côtés du duo belge Colt, qui sort une réédition de leur premier album dans la chronique musicale, suivi d'un invité du jour au hangar à Técou, et pour finir avec un autoyalé à Cahuzac-sur-Vair, piloté par notre Coloradio. Mais avant tout, on retrouve bien évidemment notre bulletin météo bouillant avec Sylvain Caïra. Et bonjour Sylvain.
1: Bonjour Thomas, bonjour à toutes et à tous.
0: Alors si c'est bien écouté hier, on va frôler les 40 aujourd'hui?
1: Oui, c'est bien ça. On monte d'un cran cet après-midi avec cette chaleur qui s'amplifie et ces températures qui étaient déjà bien hautes hier après-midi, on était aux alentours des 38 degrés. Et cet après-midi, donc, on devrait atteindre les 38-39 et localement 40 degrés, notamment sur la plaine albigeoise cet après-midi. On risque d'avoir ces pointes à 40 degrés. Alors heureusement qu'on est parti d'un peu bas de nouveau ce matin. Ça permet quand même de rafraîchir les habitations pour celles et ceux qui se lèvent un peu de bonne heure. On ouvre les fenêtres, on ferait rentrer la fraîcheur avant de tout fermer et d'attendre que la chaleur se passe. Ce matin, on était aux alentours de 15 à 16 degrés, et parfois même un peu moins, toujours du côté des monts de la Cône, très agréable, 11 à 12 degrés. Et donc cet après-midi, je vous le disais, donc 38 à 40 degrés sur le relief au-dessus de 700 mètres d'altitude, monts de la Cône, Montagne Noire, là, on sera aux alentours de 33 degrés, c'est chaud, mais un peu moins. Donc ce sont les secteurs privilégiés du département aujourd'hui. Pas trop de vent, et un ciel tout bleu, peut-être légèrement voilé en cours d'après-midi, mais rien à signaler de ce côté-là. Pour demain, mercredi, alors le matin, on pourrait avoir quelques nuages océaniques, puisqu'on aurait un air océanique en début de matinée, donc peut-être quelques nuages, des températures toujours agréables au petit matin, toujours situées aux alentours de 16 à 18 degrés généralement, parfois un peu moins donc sur le relief. En cours de journée, ça va chauffer de nouveau, mais peut-être un peu moins rapidement qu'aujourd'hui du fait de la présence de ces quelques nuages, donc des températures qui devrait atteindre l'après-midi 37-38 degrés, donc peut-être un peu moins que pour cette journée. Et puis pour le reste de la semaine, notamment pour la journée de jeudi, les températures devraient repartir un peu à la hausse. Alors le matin, ça devrait remonter également par rapport à ce qu'on connaît actuellement, donc certainement plus aux alentours des 20 à 21 degrés, donc pour jeudi matin. Jeudi après-midi, ces valeurs qui atteindront toujours 37-38, voire localement 39 degrés. Et à partir de vendredi, on aura toujours chaud, mais on surveillera une évolution orageuse. Voilà, en cours de journée, des orages sur les reliefs, alors des Pyrénées, du Massif central, mais ça pourrait déborder vendredi soir sur la plaine tarnaise. Ça pourrait être la même configuration pour samedi, ce sera la nouveauté de la semaine. Donc ce risque orageux pour vendredi et samedi, des orages localisés, mais à surveiller tout de même. Je vous donnerai plus d'informations en fonction des dernières prévisions au cours de ces prochains jours. Voilà, je vous souhaite un très bon après-midi et je vous donne rendez-vous demain.
0: Et merci beaucoup Sylvain pour toutes ces précisions. On rappelle qu'on peut te retrouver sur ta page Facebook ou Instagram Tarn Météo. Et nous, on enchaîne avec la chronique musicale. Un an plus tard, après leur tout premier album présenté au primeur de Castres du Bolégason, le duo belge nous offre une version augmentée avec Saveur cœur abîmé, cicatrice.
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Colline et Toitouane forment le duo Colt, un émouvant bouillon électropop écrit à cœur ouvert. Colline nous chante l'enfance et l'adolescence avec une tendresse douce amère, nous comptant les étapes difficiles du passage à l'âge adulte.

0: À l'instant, c'était Petite Féline, tirée du tout premier album du duo belge Colt. Le 5 juin dernier, il nous offrit une réédition de celui-ci, Saveur cœur abîmé, cicatrice. Après avoir exposé des plaies encore fraîches, le duo pense ses blessures, je cite, via la RTBF. On a soigné quelques plaies. C'est un album qu'on a écrit pendant l'année de nos 25 ans. Et je pense que c'est des années où on se sent très fort grandir, changer, passer de l'adolescence à l'âge adulte.
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À l'instant, c'était Cicatrice, tirée de la réédition du premier album des Belges de Colt, intitulé Saveur cœur abîmé Cicatrice, sorti le 5 juin dernier. La chronique musicale s'achève avec un dernier morceau, Compte à rebours.

0: Et aujourd'hui, dans l'invité du jour, rendez-vous en gare à Técou, aux côtés de Coralie Reboulet, qui nous présente les dernières actualités, une résidence de création et un projet de territoire, avec un dernier rendez-vous pour ce 10 juillet, pour un dernier baiser. Ce sera suivi d'un autant y aller en terre cahuzacoise. Nos quatre stagiaires de la Coloradio, accompagnés par Clémentine, ont interviewé M. Yesh, maire de Cahuzac, mais aussi l'association Cahuzac au fil du temps, l'association Le Petit Cahu et le comité des fêtes en pleine préparation pour 3 jours de fête estivale. Belle écoute. L'invité du jour, 15 minutes d'interview dans l'air du temps.
1: Bonjour à toutes et à tous et bienvenue à l'écoute de cet invité du jour sur Air d'Autan et Air d'Autan Gaillac. Aujourd'hui, ça flaire la fin de saison du côté de Técou. C'est au hangar que nous vous amenons aujourd'hui. Coralie Reboulet, bonjour.
2: Bonjour Clémentine.
1: Merci d'être là Coralie pour nous donner les actualités de fin de saison du hangar à Técou. Alors le hangar, on a aimé le suivre un petit peu tout au long de la saison. C'est avec plaisir qu'on a vu plein de projets, de concerts qui s'y sont déroulés. Et on va maintenant découvrir ce qui attend le public pour la dernière date de cette saison 2025-2026. Mais avant les rendez-vous publics, Coralie, peut-être il se passe des choses là en ce moment sous le toit du hangar. Est-ce que tu peux nous raconter un petit peu ce qui se passe en ce moment ?
2: Eh bien oui, il se passe plein de choses en ce moment. Il y a du monde au hangar, il y a du monde à la résidence d'artistes depuis maintenant presque 10 jours. On a le plaisir d'accueillir l'équipe de Connexion, qui est une production québécoise qui a un magnifique objectif, qui est celui de faire se croiser et de rassembler et de faire découvrir des artistes de la francophonie, issus de la francophonie et des différents territoires de la francophonie. Et actuellement, on a donc 5 artistes et 2 coachs qui sont rassemblés par Connexion et par notamment leur directeur Charles Pirnet, et qui sont en travail depuis presque 10 jours, en travail d'écriture et de composition. Donc on a 5 artistes dont j'encourage absolument à découvrir le travail, qui sont issus d'esthétiques différentes, qui mêlent pour certains le rap, la chanson, des univers plus pop, folk, aussi reggae. On a donc Shawit, on a également HYL.

0: aussi Wally et Marion Cousineau, qui sont donc les cinq artistes qui sont invités à créer et à composer ensemble et qui sont accompagnés par deux coachs de talent que sont Daran et Sol. Et la plupart de ces artistes donc, sont en résidence au hangar et vont se produire dans le cadre de Poste Guitare sur la scène des Québécofolies et sur celle du Prix Magie de Charfy.
1: Magnifique, et c'est des artistes qui sont des artistes confirmés, mais en fait qui n'avaient pas forcément déjà travaillé ensemble, encore moins tous les cinq ensemble. Ils ont chacun des univers, et là ils travaillent ensemble, accompagnés par Daran et Sol. Donc c'est vraiment une résidence de création originale, quoi.
0: Absolument, c'est une résidence de création originale. C'est la force du projet Connexion que j'avais vraiment à cœur de valoriser, parce qu'ils rassemblent des artistes qui ne se connaissaient pas, qui composent sur un temps très limité, qui écrivent et qui arrangent des morceaux ensemble. Et j'ai pu en découvrir une partie du résultat, et vraiment c'est magique et magnifique. Il y a de belles connexions qui s'opèrent.
1: Ça porte bien son nom, c'est avec un K, non, Connexion ?
0: Avec un K, absolument. Donc n'hésitez pas à découvrir. Je valorise, ça n'aura pas lieu au hangar, mais n'hésitez pas à découvrir leur travail, aller écouter ce que font ces artistes et aller les écouter en vrai pendant Poste Guitare sur ces différentes scènes également. Au centre La Panouse pour HYL ou au Café Plume. Voilà, c'était la promo du jour.
1: Ouais.
0: pour les collègues et autres structures culturelles.
1: Super, merci Coralie. Donc ça fourmille en ce moment au hangar avec cette résidence et avec Connexion. Mais il y a aussi un autre projet qui est en cours, un projet de territoire, j'ai envie de dire. J'ai envie de dire deux projets, mais en fait c'est le même projet avec deux groupes différents.
0: Absolument.
1: On parle du baiser.
0: Absolument. Et donc en même temps, depuis hier, on a 17 ados qui ont débarqué au hangar, qu'on est absolument ravis d'accueillir. C'est un projet qu'on mène vraiment main dans la main avec la MJC de Técou. Et grâce au soutien de passeurs d'images et de la mairie de Técou, également grâce au soutien de la fédération départementale des MJC du Tarn qui nous accompagne, ne serait-ce que moralement, sur le développement de ces projets. Donc on a 17 ados qui sont arrivés pour travailler avec deux artistes professionnels pour bruiter et mettre en voix et en son un court-métrage qui s'appelle Le Baiser. Donc ils vont travailler avec Julie Kyle, qui est bruiteuse professionnelle et qui est donc c'est assez rare d'avoir une bruiteuse.
1: Oui, qui est arnaise en plus.
0: Et qui est arnaise, absolument.
1: Le cri du son, si je ne me trompe pas.
0: Absolument. Et donc qui apprend à ces jeunes à bruiter et qui les embarque réellement dans une création sonore et de bruitage. Ils sont également accompagnés par une autre artiste professionnelle qui est Sonia Montel, qui est à la fois chef de chœur, musicienne et compositrice. Donc ils ont deux artistes avec eux tout au long pendant 5 jours pour réaliser cette création de bruitage et cette création sonore. Et ces jeunes seront également accompagnés par une comédienne pour les aider sur la mise en scène, sur le jeu, sur la présence. Et puis, ils pourront rencontrer un réalisateur. Donc, un véritable projet à 360 qui mêle la voix, les instruments également, le bruitage et les instruments de bruitage, et qui leur permet de toucher effectivement à la réalisation de films muets et développer aussi leur imagination, leur jugement critique et leur expression. Et ils seront accompagnés, ça c'est le deuxième volet du projet dont tu parlais, Clémentine, ils seront accompagnés aussi au plateau par une chorale éphémère, une chorale adulte qui est montée et qui s'est rassemblée pour l'occasion. On a quasiment 20 adultes qui s'embarquent sur le projet dès ce soir pour présenter ce ciné-concert bruité vendredi 10 juillet à 20h au hangar.
1: Le film, c'est un film muet, à ce que j'ai cru comprendre. C'est Le Baiser de Stéphane Lelay.
0: Absolument.
1: C'est rendez-vous le 10 juillet, 19h au hangar pour découvrir...
0: 20h.
1: Pardon, 20h. 20h au hangar pour découvrir donc tous ces adolescents et ces adultes qui auront travaillé avec Julie Kyle, bruiteuse professionnelle, et Sonia Montel pour vous proposer donc ce film muet, bruité, avec de la musique et puis toute une mise en scène. C'est le dernier rendez-vous public du hangar pour cette saison, Coralie ?
0: Oui, c'est le dernier rendez-vous public. On a d'ailleurs un peu joué les prolongations, puisque le concert de clôture était prévu le 26 juin. Il a bel et bien eu lieu, c'était merveilleux, mais on a tenu, et en tout cas c'est vraiment ancré dans le projet, de pouvoir mener un projet de territoire sur le temps des vacances scolaires et de permettre à ces jeunes et à ces adultes de le présenter publiquement le 10 juillet, donc qui sera effectivement le dernier rendez-vous public. Mais on se retrouve sans tarder à la rentrée et avec bientôt quelques informations sur la saison à venir.
1: Oui, j'imagine que vous allez bientôt nous faire part de ce que vous avez préparé pour la saison 2026-2027. Donc, tenez-vous informés, vous pouvez suivre, vous inscrire à la lettre d'information, je crois, du hangar.
0: Absolument, on peut s'inscrire à la newsletter. Il ne faut pas hésiter à nous suivre sur les réseaux ou à aller consulter notre site web. Au mois d'août, fin août, les nouvelles brochures du prochain semestre seront dans différents endroits et seront consultables seront à attraper. Et puis, toutes les informations seront mises sur notre site web. Et le premier rendez-vous, on ne dit pas ce que c'est, mais notez-le sur vos agendas, on vous retrouve le vendredi 25 septembre au hangar en extérieur.
1: Eh bien, on n'en dira pas plus. On se retrouvera à la rentrée, Coralie, pour présenter la programmation du premier semestre de cette nouvelle saison. D'ici là, eh bien, on invite les auditeurs, auditrices, ce 10 juillet au hangar, donc 20h pour la restitution de ce projet de territoire, Le Baiser. C'est gratuit et sans réservation. Donc venez-y nombreux et nombreuses. Merci beaucoup, Coralie.
0: Merci, Clémentine.
1: On vous souhaite un très bel été à toutes et à tous. Et puis à très bientôt sur Air d'Otan et Air d'Otan.

0: Bonjour à toutes et à tous, bienvenue dans Autant y aller, votre émission au cœur de la vie locale. Cette émission est enregistrée le mercredi 24 juin. Nous nous emmenons à la découverte de Cahuzac-sur-Vair, où nous sommes installés dans une salle climatisée juste à côté du marché prêté par la mairie. Nous sommes la Coloradio, une équipe de stagiaires composée de moi-même, Diego, Amaury et Ibrahim. C'est nous qui allons nous accompagner tout au long de cette émission. Bonjour à vous, la Coloradio.
1: Bonjour à tous.
2: Au programme aujourd'hui, des rencontres, des histoires et des découvertes autour de Cahuzac-sur-Vair. Nous partirons à la rencontre de celles et ceux qui font vivre le village avec plusieurs interviews. Nous échangerons avec monsieur le maire de Cahuzac-sur-Vair, l'association Cahuzac au fil du temps, le comité des fêtes et enfin le petit Cahu.
3: Alors installez-vous confortablement, ouvrez grand vos oreilles et partez avec nous à la découverte de cette commune tarnaise, riche de son histoire, de ses vignobles, de ses associations et de ses habitants.
0: Autant y aller à Cahuzac-sur-Vair, c'est parti, on commence avec Amaury qui nous permet la rencontre avec monsieur Hirsch, maire de Cahuzac-sur-Vair.
3: Bonjour monsieur Hirsch, merci d'être avec nous. Vous êtes aujourd'hui le maire de Cahuzac. Qu'est-ce qui vous a donné envie de vous engager au service de votre commune?
4: Alors pour ma part, je suis né à Cahuzac-sur-Vair, donc j'y suis depuis 56 ans. Après avoir fait un petit peu d'associatif, en étant président d'un jumelage entre notre commune et le petit village de Marne, Allemagne. Donc je suis rentré il y a plus de 20 ans, en 2001, en tant qu'élu. Et quelques années plus tard, j'ai souhaité donc prendre le relais du maire sortant qui voulait arrêter pendant le mandat. Et donc j'ai pris donc mes fonctions de maire parce que d'une part, je suis très, très proche de mon village et que j'ai envie de faire en sorte que l'ensemble des habitants qui y habitent aient de plus en plus de facilité, de commerce, de services et d'améliorer leur vie de tous les jours.
3: Vous êtes donc un habitant de Cahuzac-sur-Vair. Est-ce que c'est donc votre premier mandat comme maire qu'est-ce qui a changé dans votre regard sur la commune depuis votre prise de fonction?
4: Alors, c'est pas tout à fait mon premier mandat. On a passé le rôle de maire dans le mandat précédent, en cours de mandat. Et pendant les années qui précédaient, j'étais premier adjoint. Ce qui change lorsqu'on devient maire, c'est bien sûr le calendrier, notre agenda. Notre agenda change un petit peu. Ici, on a l'habitude, les élus, d'être très présents. Donc moi, je suis présent tous les matins. Et ensuite, on fait partie d'une agglomération qui est Gaillac-Grouillet, 80 000 habitants, dont je suis vice-président. Et donc là aussi, il m'arrive régulièrement d'aller à Técou, puisque notre centre est à Técou, pour travailler pour l'agglomération.
3: D'accord. Qu'est-ce qui, selon vous, fait l'identité et le charme du village?
4: Alors nous, on a la chance d'être dans le plus beau coin du département du Tarn, ça va faire rire certains. On n'est pas un village touristique, mais on est entouré par des pépites que sont Cordes, que sont Castelnau, Lille et Albi d'un côté. Et donc on est à ce carrefour-là. Donc notre village, il a la particularité d'avoir les habitants qui évoluent. On a pris encore 100 habitants les 6 dernières années. On est à 1250 habitants. C'est un village où on vit en fait, où on a des services importants. On a un tissu associatif excellent qui travaille tout le long de l'année pour proposer aux habitants tout un tas de possibilités de se cultiver, de sortir ou de faire du sport. Et donc la particularité, voilà, c'est un village où il fait bon vivre.
3: Et je rebondis par ailleurs sur l'augmentation de cette population, donc 15% en 15 ans, si j'ai bien compris.
4: Oui, à peu près ça.
3: Oui. Comment est-ce que vous pourriez définir cet essor démographique?
4: Je pense que c'est uniquement par le fait que, d'une part, on propose toutes ces possibilités, le tissu associatif, les commerces, le nombre de services, le médical. On a 12 spécialités différentes au niveau de nos professions médicales. Et ce qui fait que lorsque quelqu'un veut s'installer sur le territoire, il est beaucoup plus amené de choisir notre village que d'aller dans un village à côté qui est aussi beau, mais où il y a moins de services à proximité. Donc ceci, c'est une roue, hein, ceci embraye sur le reste. Et c'est pour ça que nous avons de plus en plus de personnes qui veulent s'installer ici. Nous sommes aussi en périphérie de Gaillac, c'est simplement 12 minutes, hein, et pas très loin d'Albi, 22 minutes. Donc ça permet aux gens d'avoir accès facilement à toutes les autres services qu'on n'a pas dans notre commune.
3: Pour parler des services proposés par la mairie, est-ce que la mairie accompagne les associations comme par exemple le comité des fêtes dans l'organisation des événements?
4: Alors j'ai des associations à côté de moi et peut-être diront que c'est jamais assez, mais on essaie d'accompagner comme on peut l'ensemble des associations. Pour preuve, cette année, on a, pour certaines d'entre elles qui avaient des subventions très basses, nous avons un petit peu augmenté ces subventions. Nous mettons à disposition, bien sûr, tous les lieux publics que l'on a, les salles, etc., pour tout ce qui est organisé. Et pour certaines associations, nous mettons aussi à disposition du matériel, des camions quand il faut installer, du personnel, pour essayer de dynamiser, de faciliter le plus possible tout ce qui peut se faire au niveau de notre commune.
3: Votre mandat de maire a commencé. Est-ce que vous avez des projets qui vous tiennent particulièrement à cœur pour les prochaines années à suivre ?
4: Alors, on en a plein. Je peux parler une heure sur les projets. Je vais essayer d'être, d'être un peu résumé. On a un projet important, c'est d'avoir la réhabilitation du bâtiment dans lequel vous êtes. Le Cré École a décidé, dans le département, les quatre départements, de fermer des petites agences qui ouvraient qu'une demi-journée. Donc, ils ont conservé le distributeur, mais on va réaménager cet espace-là en accueillant une nouvelle profession de santé. Et en haut, faire un appartement. Il faut savoir que la commune a beaucoup travaillé depuis les 15 dernières années sur notre parc locatif. Et nous sommes une commune qui a 35 locataires aujourd'hui. Ce qui nous permet, au niveau de notre bilan, d'avoir des revenus qui viennent compenser tous les frais que nous avons tous les jours. Donc, il y a ce projet-là. Il y a un projet qui est en cours de création d'un lotissement. Un lotissement qui va faire 14 voire 16 lots. Donc on est en train de déposer le permis de lotir, d'aménager. Ensuite, on a un projet de MAM pour les enfants, pour les bébés, pour garder les tout-petits. Donc ça, on est en train de voir ce qu'on peut obtenir comme subvention, puisque le nerf de la guerre, c'est quand même les finances. Donc si jamais on arrive à avoir quelques subventions, on va aussi mettre à disposition de nos habitants un endroit comme ça où leurs enfants pourront être gardés. Ça, c'est une partie. On a d'autres projets. On a une grande salle qui a été donnée par un donateur de la commune qui s'appelait M. Cahuzac, qui fait 400 mètres carrés où on va faire une salle de sport et une salle pour l'exercice du mandat communal, le mariage, etc. Là aussi, on entend les subventions de l'État qui se font désirer, mais on a toujours espoir dans les années qui viennent de pouvoir le réaliser. Voilà, ça, c'est trois des 7 ou 8 projets qu'on a. On a un pump track aussi, un projet pour les jeunes, pour faire du rouleur, de la planche, etc. Ça, on essaie d'avoir aussi des projets pour les adolescents, parce qu'on s'aperçoit souvent que c'est les oubliés de l'affaire. Donc on a aussi ce projet-là, qu'on va certainement mener à bien d'ici la fin de ce mandat, en tout cas.
3: Beaucoup de projets qui, je l'espère, seront menés à bien. Et enfin, pour finir, Monsieur Yesh, si vous deviez décrire Cahuzac-sur-Vert en trois mots à quelqu'un qui ne connaît pas ce village, quel serait-il ?
4: Commodité. Alors là, je calme un petit peu, il fallait que je réfléchisse pour ne pas me tromper dans les mots. La commodité, parce qu'on a tous les services, on a beaucoup de services quand même qui sont sur le village. L'offre médicale, qui est énorme, et le bien-vivre.
3: Merci beaucoup, Monsieur Yesh, pour cette participation à cette émission avec nous. Merci.
4: Avec grand plaisir. Merci à vous d'avoir choisi notre commune et d'être venu nous faire un petit tour ce matin de marché.
3: C'est avec plaisir. Merci beaucoup.
4: Merci.
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0: Merci à Amaury pour cette rencontre avec Monsieur le maire. On continue maintenant avec Brahim qui part à la découverte de l'association Cahuzac au fil du temps.
2: Bonjour Monsieur Morel et merci d'être avec nous aujourd'hui.
5: Bonjour à vous et merci de m'avoir reçu.
2: Avec plaisir. Est-ce que vous pouvez nous présenter Cahuzac au fil du temps ?
5: Oui, Cahuzac au fil du temps est une association qui a vu le jour il y a maintenant à peu près 20-25 ans. Et d'abord, cette association elle était focalisée sur la restauration de l'église romane de Granégeau. Je dis bien romane parce que c'est important de le citer. Et entièrement et remarquablement rénovée par des artisans et des membres bénévoles de cette association qui, pendant des années, ont restauré donc ce patrimoine-là. Et aujourd'hui, cette association, qui est toujours en partenariat avec la mairie de Cahuzac, continue d'œuvrer pour l'entretien de ce patrimoine. C'est important de parler de l'entretien parce que c'est la partie que l'on voit le moins, mais c'est la partie toujours la plus délicate à réaliser. Donc aujourd'hui, en plus de ces activités-là, de restauration, d'entretien, nous pensons proposer d'autres activités. Nous essayons d'élargir au maximum les activités de cette association. Donc nous avons quelques exemples, quelques projets pour justement élargir un peu ce monde associatif. Et en particulier, nous avons pensé à une chose, c'est au monde éducatif. Donc pour cela, nous avons frappé à la porte des écoles de Cahuzac pour essayer de transmettre aux jeunes générations le témoignage des anciens, l'histoire de Cahuzac et de ses environs. Donc tout ça, nous souhaitons l'organiser dans les mois à venir. Donc justement, en partenariat avec ce monde-là, le monde éducatif, mais aussi avec des gens qui veulent bien aussi participer à notre association. Donc une fois que cela, mais on ne va pas s'arrêter à cet exemple-là, on souhaite aussi organiser une promenade guidée. Disons que cette promenade guidée, elle serait historique et en même temps, elle permettrait de commenter, on va dire, l'histoire, certes, mais en même temps, les histoires des anciens. Parce qu'aujourd'hui, ben, malheureusement, les anciens ben, nous quittent. Et donc, connaître leur passé, leur histoire, à travers des contes, à travers plein de choses comme ça, serait quand même intéressant pour le monde associatif et pour notre association en particulier. Donc voilà, ça c'est une chose. Ensuite, notre ambition, puisque ça fait que 3 mois que nous avons repris un peu cette association, puisqu'il y avait une ancienne équipe qui, vu leur âge avancé, ont préféré laisser le flambeau à une équipe un peu plus jeune et un peu plus dynamique. Donc, nous avons créé une vidéo. Cette vidéo, elle montre le patrimoine de Granéjou et en quelques mots, c'est de le faire connaître, ce patrimoine local et son histoire. Parce qu'aujourd'hui, beaucoup de gens passent sur la route, qui est, on va dire, Albi, Cahuzac, Corde, et forcément ne s'arrête pas. Donc c'est dommage de ne pas s'arrêter et de ne pas connaître l'histoire de ce patrimoine et de son musée, car il y a un musée qui est collé à cette église et qui a son pesant d'or entre guillemets. Donc voilà ce que je peux dire aujourd'hui un peu sur Cahuzac au fil du temps. Mais pour en terminer, je veux aussi rajouter quelque chose. En disant que nous serons présents au Forum des associations le samedi 5 septembre sur cette même place de Cahuzac. Et ensuite, le site de Granéjou sera ouvert pour les journées du patrimoine les 19 et 20 septembre de 14h à 17h. Donc tout ça, évidemment. Mais en plus de cela, dans un premier temps et dans un proche temps immédiat, c'est que nous organisons des visites les mardis et samedis après-midi de 14h à 17h à l'église de Granéjou, complétée, comme je vous l'ai dit tout à l'heure, de son musée, évidemment sur réservation. Alors évidemment, il y a un numéro de téléphone, je vais vous le communiquer, c'est le numéro suivant, c'est le 06 35 90 92 67. Si donc vous souhaitez venir visiter ce patrimoine, ben, appelez-nous. Voilà ce que je peux dire. Et puis, en conclusion un peu de cela, je peux dire que toutes personnes qui veulent adhérer à cette association, évidemment, seront les bienvenues. Et donc, nous les accueillerons avec grand plaisir et avec joie, évidemment.
2: Merci beaucoup pour toutes ces informations. Est-ce que vous organisez des événements tels que des expositions au fil de l'année ?
5: Des expositions pas forcément. Par contre, ce que nous organisons, c'est nous avons dans l'ancienne équipe dirigeante de cette association un monsieur qui, c'est lui, disons, qui a pris des choses en main il y a, comme je vous ai dit, entre 20 et 25 ans en arrière, et qui a remonté l'histoire et qui a écrit des livres. Donc, si vous voulez, aujourd'hui, ce que nous faisons découvrir à travers le village et même autres l'écrit de l'histoire, nous remontons cette histoire à travers ces livres. Donc effectivement, ils sont à la disposition de tout le public, ils sont en vente et si vous voulez, c'est à travers ces livres-là et à travers nos histoires à nous aussi que nous essayons de relier un peu ce monde entre guillemets historique.
2: Ok, Okay. Merci beaucoup. Quel événement vous a le plus marqué jusqu'à aujourd'hui ?
5: L'événement qui nous a le plus marqué aujourd'hui, c'est cette reprise donc, que nous avons faite de cette association et de cette vidéo que nous avons faite qui, lorsqu'elle sera vraiment mise au grand jour de la population, va montrer un peu notre élan que nous avons pour justement faire promouvoir ce patrimoine-là.
2: Okay. Ben, merci beaucoup pour toutes ces informations. Avez-vous un dernier mot pour les auditeurs ?
5: Le dernier mot, c'est toujours le même. C'est un peu le refrain de notre association, c'est d'adhérer à cette association et que tous ces jeunes, toutes ces personnes qui le souhaitent seront évidemment les bienvenus et nous les accepterons avec grand plaisir et nous les accueillerons avec grand plaisir.
2: Parfait. Ben, merci beaucoup pour toutes ces réponses à mes questions et bonne journée à vous.
5: Merci.
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0: Merci à Brahim pour cette découverte. On retrouve maintenant Amaury pour une nouvelle rencontre avec cette fois-ci le comité des fêtes de Cahuzac-sur-Vair.
3: Pour parler du comité des fêtes de Cahuzac-sur-Vair, on accueille Roxane. Bonjour Roxane.
6: Bonjour.
3: Bonjour Céline.
7: Bonjour.
3: Et bonjour Nathalie.
8: Bonjour.
3: Pour commencer, est-ce que vous pouvez nous présenter le comité des fêtes de Cahuzac-sur-Vair, son rôle et ses missions tout au long de l'année ?
8: Alors, le comité des fêtes donc, existe déjà depuis très très longtemps. Et donc, nous, notre rôle, c'est de créer du lien, de faire des animations, surtout au mois de juillet, notre fête du village. Voilà, pour rassembler les gens, voilà, passer un bon moment.
3: Combien de bénévoles s'investissent aujourd'hui dans le comité ?
9: Alors aujourd'hui, on est à peu près une vingtaine de bénévoles au sein du comité. On est bien sûr toujours à la recherche de plus de personnes. Donc on profite aussi de ce passage à la radio pour lancer un appel à tous les bénévoles qui souhaitent nous rejoindre. On n'est jamais assez nombreux pour préparer les festivités et surtout la fête de juillet qui approche.
3: Et en parlant de ça d'ailleurs, est-ce que vous pouvez nous présenter le programme de cette édition, de cette fête de village qui se déroule en juillet ?
6: Allez. Oui, bien sûr. Alors, la fête donc, va démarrer le vendredi soir avec un repas moule frites avec une animation musicale, avec un groupe de rock. En suivant, il y aura un groupe de variété pour danser jusqu'au bout de la nuit. Le samedi, on a un concours de pétanque avec le soir un repas à Ligot et un bal musette pour nos anciens. Le dimanche matin, il y a un vide-grenier avec un petit déjeuner à 8h30, déjeuner au tripou. Et le soir, il y a un repas burger frites animé par une banda et une soirée DJ avec un feu d'artifice offert par la mairie.
3: C'est un beau programme quand même pour une petite fête de deux villages, mais qui, j'espère, attirera le plus de monde.
6: Effectivement, c'est une fête qui dure sur 3 jours et qui est assez dynamique. Il y a quand même pas mal de monde qui vient. Et c'est,
3: Vous sauriez donner un nombre à peu près, une fourchette sur... Pas du tout... Non.
6: Non, beaucoup, beaucoup de monde. Oui, enfin, oui, parce que ça attire aussi il y a déjà les vacanciers aussi qui sont sur le village. Et puis aussi, des gens qui habitaient, qui reviennent pour la fête. Voilà, non, il y a beaucoup de monde.
3: Et puis c'est pour tout âge, je présume quand même.
6: Oui.
3: Donc,
6: oui, après on est à peu près le soir dans les 400 personnes à peu près sur les repas.
3: Ok, donc c'est quand même... ça attire beaucoup de monde, donc c'est cool.
6: Oui.
3: Quels sont les principaux défis aujourd'hui pour un comité des fêtes pour un petit village ? Le budget, la sécurité, la mobilisation des bénévoles ?
6: Bon, alors les bénévoles, on en a déjà parlé. Après, le budget, on est bien aidé par la mairie. Avec nos animations, voilà, on arrive à maintenir un budget bien. Et donc, pour la sécurité, le soir de la fête, maintenant, on s'entoure de professionnels, voilà, tant pour nos structures que pour la sécurité de tout le monde.
9: On recueille aussi, on fait ce que sur la fête est présent 3 banderoles sur lesquelles nous affichons les partenaires qui nous suivent toute l'année. Donc nous recueillons un budget aussi par ces partenaires-là que nous tenons du coup à remercier aussi de nous aider à financer une partie de la fête.
3: Donc ça crée de la visibilité pour les partenaires.
9: Pour les partenaires et voilà.
3: Ok. Et enfin, pour finir, si vous aviez 30 secondes pour convaincre nos auditeurs de venir à Cahuzac-sur-Vert cet été, que leur diriez-vous ?
8: Alors, c'est un village qui est dynamique. Donc, les gens sont très gentils, très accueillants. Il y a de tout. Enfin, Cahuzac, il y a tout. On peut y vivre sereinement. Il y a pas. Bon, il y a une très belle fête au mois de juillet. Hein, ça, il faut bien. Et puis, bon, stratégiquement parlant, Cahuzac, c'est le centre du Tarn. Et voilà. C'est...
3: Stratégiquement parlant, bien évidemment.
8: Voilà, c'est. Voilà, c'est. Oui.
3: Non, mais effectivement, comme l'avait dit Monsieur le maire, c'est quand même un point touristique pour les logements, surtout cet été, les campings. Donc,
8: voilà, il y a des campings. On a un camping qui est dynamique. On a pas mal de gîtes autour de Cahuzac. On a un bar aussi qui vient de réouvrir, ce qui est très important parce que là, ça crée vraiment maintenant un pôle là-bas où c'est que tout le monde peut se retrouver à nouveau pour échanger. Et la bière est. Est très bonne. Hein,
3: la bière est très bonne.
8: Voilà. Et puis, on a plein de vignerons aussi.
3: C'est important de le rappeler.
7: L'alcool, elle est dangereuse pour la santé.
8: Mais il y en a plein de vignerons aussi. Voilà, il faut en parler aussi.
3: Avec la canicule, pensez à vous hydrater.
8: Voilà.
3: C'est important de le rappeler.
8: Nous, c'est plus le vin, mais voilà, avec modération. Avec modération. Bien sûr. Oui.
3: Merci beaucoup, Roxane, Céline et Nathalie, pour votre intervention auprès de Radio Dautun et Radio Dautun Gaillac. Merci beaucoup.
9: Merci. Voilà.
10: Merci, avec plaisir.
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0: Merci à Amoury pour cette interview. Pour finir cette émission, on retrouve Brahim avec l'association du Le Petit KU.
2: Bonjour Madame Galesio, comment allez-vous ?
11: Bonjour, très bien, merci.
2: Est-ce que vous pourriez présenter Le Petit KU aux auditeurs ?
11: Alors, Le Petit KU, c'est une association que j'ai créée en 2019. En fait, j'ai été présidente des parents d'élèves pendant 15 ans, parce que j'ai 3 enfants. Et quand mon dernier fils a quitté l'école, du coup, j'ai dû laisser la place aux plus jeunes. Et je trouvais dommage qu'il n'y ait rien de proposé aux enfants dans le village, en dehors de l'association des parents d'élèves. Et j'ai décidé donc de créer cette association avec 4 amis à moi. Et du coup, on propose des activités... consacré aux enfants et aux familles dans le village, dans le Cahuzac.
2: Pourquoi ce nom, Le Petit KU ?
11: Parce que justement, c'est adressé, on est dédié aux enfants, donc les petits, et KU parce que quand on est habitant de Cahuzac de toujours, ce qui est mon cas, nous, ça a toujours été KU ici, on appelait notre village KU, et donc on s'est dit, pourquoi pas les petits Cahuzacois, les petits KU, voilà, ça faisait sens pour nous.
2: Concrètement, quel est l'objectif principal de cette association ?
11: De proposer des animations alors innovantes, puisque j'ai créé le concept de box à énigmes qui n'existe pas, itinérante. Donc nous, on propose des jeux d'énigmes principalement à Halloween, à Pâques, à Noël. On propose aussi tout ce qui est animation autour des ateliers de travaux manuels, par exemple, qu'on fait à Noël. On organise aussi le marché de Noël du village. Ça, c'est plutôt pour nous, pour récolter des fonds, puisque c'est là le seul, à part la subvention mairie, on n'a pas d'autre budget que les dons et le marché de Noël. Voilà.
2: Organiser ces événements, ça vous représente quelle charge de travail ?
11: Alors, étant donné qu'on est que trois, on est trois filles en plus, trois filles d'une cinquantaine d'années, on va dire, entre 50 et 60 ans, donc ça nous représente quand même pas mal de travail physique, parce qu'on déplace beaucoup de matériel, je conçois moi-même les énigmes, donc en matériel de récupération, souvent en bois, qui sont lourds, donc il y a beaucoup de transport, donc il y a quand même une charge de travail physique. Après, en termes de temps, c'est à peu près 4-5 événements par an, donc voilà, c'est pas non plus gigantesque, mais ça se fait, voilà, nous on prend du plaisir à le faire, donc c'est ce qui est important pour nous.
2: Avez-vous un moment marquant ou un souvenir fort depuis la création à nous partager ?
11: Non, je pense que tous les événements qu'on fait sont marquants parce qu'on voit le plaisir des enfants, on voit qu'ils se régalent dans nos animations. Donc pour nous, tous nos événements sont marquants pour nous.
2: Ok. Avez-vous un événement à venir à nous annoncer ?
11: Oui, alors on a Halloween qui va arriver bientôt. Donc là, c'est toujours pareil, un jeu de piste dans le village, les énigmes de la salle des fêtes. Et ensuite, on aura bien sûr le marché de Noël qui va arriver aussi ensuite en décembre, le 13 décembre. Donc là, on attend les Cahuzacois. On a du mal, alors comme toutes les associations du village, on a du mal à rassembler dans des événements. On espère dans celui-là au moins rassembler quelques Cahuzacois. Voilà.
2: Avez-vous peut-être un dernier message pour les habitants ou les auditeurs ?
11: Non, ben, je remercie toutes les familles qui nous font confiance et j'espère continuer, voilà, à pouvoir continuer à leur proposer toujours des choses plus innovantes pour les enfants. J'ai aujourd'hui créé mon entreprise par rapport à ça aussi, pour l'extérieur du village, qui se développe pas mal aussi. Et j'espère que les petits cailloux vont continuer voilà, à régaler les enfants du village.
2: Merci beaucoup d'avoir apporté des réponses à toutes mes questions. Et je vous souhaite bonne journée.
11: Merci, bonne journée.
0: Voilà, c'est là la fin de cette émission de Autant y aller. Nous espérons que cette découverte de Cahuzac-sur-Vair vous a plu et vous avez apprécié à partir à la rencontre de celles et ceux qui font vivre ce village au quotidien.
3: Un grand merci à nos invités, le maire de Cahuzac-sur-Vair, l'association Cahuzac au fil du temps, le comité des fêtes et le petit Cahu pour avoir partagé avec nous leur histoire, leurs projets et leur passion pour leur commune.
0: On aurait pu dire encore plein de choses sur cette commune. Vous parlez de la nouvelle association des fêtes Vos Jeux 81, de l'association Lupus France, du bar qui vient de rouvrir ses portes, du festival en rock vert qui se tiendra à Vieux les 24 et 25 juillet, ou encore ses vignobles et ses circuits touristiques. Mais on vous invite à venir découvrir tout cela sur place à Cahuzac-sur-Vair.
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0: Au revoir.

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2: Aujourd'hui, on vous amène faire un tour du côté du pays de Cocagne. L'office de tourisme Tarnagout vient de sortir son guide des animations 2026 et en voici une petite sélection. On commence avec une expérience unique, direction Saint-Sulpice, le célèbre souterrain du Castella. En plus des traditionnelles visites costumées, la grande nouveauté cette année s'appelle Memoria à la recherche de la chanson perdue. C'est une enquête musicale immersive, un guide chanteur déambule dans l'office du tourisme. Il a complètement perdu la mémoire et marmonne des phrases étranges. À vous et vos enfants de l'aider à retrouver son rythme et ses rimes. Ça se passe tous les mardis à 11h du 14 juillet au 11 août et c'est l'idéal pour toute la famille. Des activités au frais dans le souterrain du Castella. Si vous préférez l'ambiance feutrée des soirées d'été, ne manquez pas les nocturnes Candlelight au Castella, une visite hors du temps, entièrement éclairée à la bougie. Vous y rencontrerez Dame Val, la châtelaine, et Jodel, un authentique troubadour moderne qui vous fera vibrer au son des instruments médiévaux. Notez bien les dates, c'est à 21h le mercredi 29 juillet et 19 août. On sort de terre maintenant pour prendre un grand bol d'air à Lavaur. Si vous pensez bien connaître la ville, la guide conférencière Sandrine va vous prouver le contraire avec une visite insolite intitulée « Le nom des rues raconte Lavaur ». Vous y apprendrez que les noms de nos rues ne sont jamais donnés au hasard et qu'ils ont de surprenantes confidences à nous faire. Rendez-vous les mercredis 15 juillet et 12 août à 10h30, donc à Lavaur, pour « Le nom des rues raconte Lavaur ». Et puis pour les amoureux d'histoire locale et de nature, notre rendez-vous à ne pas manquer, la balade du pigeonnier au pastel. Le Tarn compte pas moins de 1700 pigeonniers. Dans cette visite exclusive, il vous sera dévoilé tous les secrets de cet habitat, mais aussi les mystères de l'Isatis tinctoria, cette fameuse plante de pastel qui a fait la richesse de notre région au 15e et 16e siècle. Ce sera le 29 juillet à 10h30, départ de l'office du tourisme à Lavaur. Tarif entre 7 et 10 euros. Bref, vous l'aurez compris, l'agenda est bien rempli. Attention, pour toutes ces activités, la réservation est souvent bien conseillée, voire obligatoire. Ne tardez pas à réserver vos places par téléphone au 05 63 41 89 50 ou directement sur le site internet lepaysdecocagne.fr. Belle journée à tous sur nos antennes et bonne découverte en Tarnagout.

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